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1: À tous de DDO, attention pour le décompte final. 5, 4, 3, 2, 1, top.
2: Bien le bonjour à toutes et à tous, merci de votre fidélité à nous écouter chaque heure, chaque semaine, chaque mois de l'année. Car je sais qu'il y a une émission qui vous passionne sur votre radio, Radio Collège 95.9 ou sur internet radiocollège.fr. C'est l'été, enfin je crois toujours, oui c'est l'été. Et comme le dit Éric Chardin,
3: l'été sera chaud, l'été sera chaud.
2: Sur Radio Collège bien sûr. Alors je suis Christian Mémont. Je suis bien le monsieur de la dernière fois. Allez, on commence, c'est parti. Mais avant, pour tous ceux qui sont nés aujourd'hui, de toute l'équipe qui prépare l'émission avec moi, nous...

0: L'extrait de film d'aujourd'hui, La bicyclette bleue, c'est une mini-série franco-italienne en 3 téléfilms, réalisée par Thierry Binisti et diffusée en 2000. Elle est adaptée, cette série, du roman de Régine Deforge. À l'été 1939, Léa Delmas, Laetitia Casta, une jeune femme de 17 ans, au caractère affirmé, mène une vie insouciante entre sa famille, le vignoble de son père et ses amis. Mais son monde bascule. L'homme qu'elle aime a épousé une autre. La Seconde Guerre mondiale éclate et les troupes allemandes occupent la demeure familiale. L'extrait de film d'aujourd'hui, La bicyclette bleue.
1: La bicyclette bleue, une fiction historique sur fond de Deuxième Guerre mondiale.
2: C'est la première fois qu'on s'embrasse.
3: C'est la dernière fois aussi.
2: Les hommes partent à la guerre et puis les femmes, elles...
4: Je vais me fiancer.
5: Avec qui?
4: Avec Laurent.
6: Moi, je t'aime.
7: Vous êtes si belle en colère, ça vous donne encore plus de lumière.
1: Laetitia Casta, dans une page sombre de l'histoire de France.
8: Je pars demain au front.
9: Quand tu penseras à elle, tu devras penser à moi.
10: Léa, mon conseil, ne pas se fier aux apparences.
11: Et je vous aime, moi.
1: La résistance française se durcit.
12: Je pense qu'il faut foutre les Allemands dehors, même si on continue à mourir.
6: Mais laissez-le !
13: La résistance est une armée, on a besoin de soldats.
14: Je peux être un soldat, moi ?
15: Quelle folie !
1: Un seul maître mot, le courage.
16: Soldat, prends soin de toi.
17: J'ai ça, c'est pour la résistance. Je vous prends notre vélo.
18: Monsieur ?
19: Bonsoir, madame, François Taber.
20: Vous êtes une des fameuses tantes de Léa dont elle m'a dit souvent parler.
18: Fameuse, écoutez, je ne sais pas, mais enfin, entrez, je vous en prie. Entrez.
19: Merci. Est-ce qu'elle est prête?
18: Prête?
19: Ah oui, nous allons à Saint-Eustache, pour le concert au profit de la Croix-Rouge. Et c'est toujours délicat d'arriver après le président de la République.
18: Le président de la République? Bah écoutez, moi je ne suis au courant de rien. Ma sœur est partie changer son masque à gaz. Je vais chercher la petite, elle est dans la pièce à côté. Asseyez-vous une seconde.
21: Le président de la République. Dépêche-toi de ta vie.

0: Liane Folly nous a interprété la chanson du film La bicyclette bleue. Et nous allons parler vélo ou bicyclette, comme vous voulez. L'histoire du vélo, il commence en 1817. La Drésienne, ah, c'est l'histoire du vélo. En juillet, ça commence avec la machine à courir inventée par l'Allemand Karl Drey. C'est pour ça qu'on appelle la Drésienne. Alors, c'est tout simplement une machine tout en bois avec deux roues, un guidon, mais il n'y a pas de pédale. En 1839, il y a la Drésienne à pédale, justement. Cette bicyclette est inventée par un forgeron, cette fois-ci écossais, Kirch Patrick Macmillan. Eh bien, il a simplement installé un système de pédales à la roue arrière. Les pieds du cycliste ne touchent plus le sol. Et puis, en 1861, il y a la Micheline. C'est les Français Pierre Michaud et son fils Ernest. Eh bien, eux, ils ont l'idée de fixer directement des pédales sur la roue avant. Les années passent. En 1870, c'est le grand BI. Alors, il a une très grande roue à l'avant et une toute petite à l'arrière. En effet, il était impossible de rester sur le grand bi à l'arrêt, sinon le vélo se cassait la figure. En 1879, la bicyclette de Lawson. C'est la première bicyclette équipée d'un système de transmission par chaîne du pédalier vers la roue arrière. Les années passent, 1885. Il y a la bicyclette de sécurité. Déjà, on pensait à la sécurité. Une des évolutions majeures est l'œuvre de John Starley, qui adapte un système de transmission, par chaîne toujours, sur un vélo aux roues de taille réduite. C'est mieux. En 1900, on arrive au 21e siècle, la bicyclette hirondelle. On peut dire qu'à partir de cette date, la bicyclette moderne est née avec ses deux roues de même taille, sa transmission par chaîne et ses pneumatiques démontables gonflés à l'air. Ce mot hirondelle, ça vous dit quelque chose? Ben, c'était les policiers qui étaient sur des vélos, on les appelait les hirondelles avec leur grande cape. Et enfin, depuis 1900 à nos jours, il n'y a pas grand changement dans le principe du fonctionnement du vélo. Mais des améliorations, notamment dans l'utilisation de nouveaux matériaux, fibres de carbone, aluminium, plastique, pour le rendre toujours plus esthétique, solide et surtout léger et rapide. En clair, voilà la bicyclette. On écoute Bourville à bicyclette. Et puis après, eh bien on écoutera l'histoire de Michel Crépeau, le premier écologiste de France, qui a fait les vélos jaunes. Bourville, à bicyclette.
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3: Il y a 50 ans naissaient les vélos jaunes. Le 14 août 1976, La Rochelle était la première ville française à mettre en place un système de vélos en libre service. Retour sur cette idée folle de Michel Crépeau avec Éric Amary. Éric Amary était venu le 26 avril 2009 nous présenter sa maîtrise qu'elle avait écrite sur la vie de Michel Crépeau. Et parmi les lignes, eh bien, elle nous raconte l'histoire des vélos jaunes. Éric Amary. Et en juin 1976, c'est là qu'arrivent les vélos jaunes.
4: Ah oui, la fameuse bicyclette jaune. Déjà, en 1976, on est quand même assez tôt. Bon, il n'y a pas tous les débats qu'il y a aujourd'hui sur l'environnement quand même. Aujourd'hui, on en parle souvent à la télé, dans les journaux. Et bah, lui, Michel Crépeau, c'est un visionnaire. Lorsqu'il arrive à la mairie en 1971, il crée une commission de l'environnement. Enfin, deux commissions. Une commission de l'environnement, une commission de la jeunesse pour une ville comme La Rochelle. Donc, c'est quand même assez novateur pour l'époque. Quand il lance cette idée de bicyclette, c'est un outil écologique, hein, on peut le dire, c'est quand même assez nouveau. Mais ceci pour faire connaître La Rochelle. Il a compris que c'est par ce genre de petits outils comme ça qu'il peut faire parler de sa ville. Alors, bien, le centre-ville, il le met piéton et il lance l'idée d'une bicyclette municipale sur l'idée d'André Dubosc, et qu'il appelle notamment en public « ma boîte à idées ». Alors au départ, la bicyclette municipale, ça se fait sur un parcours limité, c'est un peu contraignant, c'est assez difficile à se mettre, le projet est assez difficile à mettre en place. Et puis très vite, il y a de nouvelles conditions, la gratuité ne se fait plus qu'au-delà de 3 heures, je crois. Donc tout ça se met en route assez facilement. Et lorsqu'il part de sa bicyclette, il dit que c'est un moyen de faire aussi profiter de sa ville et de ses commerces et de son centre.
3: Voilà. Et de faire du sport tout en se promenant.
4: Et de faire du sport aussi, bien sûr.
3: On va écouter Joe Dassin justement qui nous parle des vélos. Les vélos, faisons du vélo.

Joe Dassin, on fait du vélo un peu partout. 816. Eh bien, 816, c'est le nombre de vélos jaunes qu'il y a à La Rochelle. C'est réparti dans 114 stations à La Rochelle, mais aussi à Lagorre, Puylboro, Périgny et

0: Vitry, Angoulins ou encore Châtelaillon Plage. Aujourd'hui, dit Olivier Falorni, nouveau maire de La Rochelle, les vélos en libre service sont devenus la norme dans toutes les villes de France. Ne pas en avoir, c'est être hors du temps et La Rochelle a su être en avance. Michel Crépeau a été le premier maire écologiste de France. Autour de la seconde table sur Radio Collège, nous avons d'autres invités. Maxime Bonneau, Colette Chéniaud, Jean Moimet et Jacques Bourdin. Toutes ces personnes-là nous racontent aussi l'histoire sur l'avenue des vélos jaunes. Une émission qui était animée avec moi par Daniel Callot.
1: En 76, alors là aussi, on peut dire que Michel Crépeau, premier maire écologiste urbain de France, avec l'apparition des petits vélos jaunes qui ont fait le tour du monde. Alors on peut dire que c'était vraiment un premier grand coup de pub pour la ville de La Rochelle.
2: Écoutez, moi c'est l'époque où je suis arrivé à La Rochelle, et c'est une des choses qui m'y a amené. On parlait de La Rochelle, ces vélos, Crépeau, les vélos, quoi. C'était à l'époque, c'était ça. Et puis bon, j'avais entendu Michel Crépeau parler de sa ville, et puis quand on entend Michel Crépeau une fois, on s'en souvient toute la vie. Entre la voix, le contenu de ce qu'il dit, tout ça, c'est des choses qui vous marquent. Et c'est vrai que c'est une idée de génie, parce que à chaque fois que quelqu'un volait un vélo, certains disaient ah oui, mais il y a des voleurs qui sont volés. Mais quand on le retrouvait à Bruxelles, ça veut dire que toute la presse de Bruxelles parlait des vélos de La Rochelle. Quand on le retrouvait à Londres, tout Londres. Et s'il avait fallu financer tout ça, mais ça aurait coûté beaucoup plus cher que le prix d'un vélo. Donc, vive les voleurs de vélos dans ces cas-là. Quoi.
1: Avec tout ça, il a fait un véritable service de communication gratuit.
3: Le New York Times en a parlé. Il faut
4: aux gens de faire du vélo. Oui. Parce que du jour au lendemain, en plus des vélos jaunes qu'on prenait, qu'on posait, avec un circuit, tout ça, bon, c'est vrai que ça a été... les gens le prenaient, on le quittait, un autre le reprenait, tout ça. Bon, la chaîne sauter, on ne le remettait pas. Oui. Donc les gens ne faisaient pas beaucoup d'efforts. Mais on a vu des gens qui ne faisaient jamais de vélo sortir leur vélo. Ça a été incroyable.
2: Tout à fait.
4: Et on voyait des vélos partir dans les caravanes. Incroyable.
5: Il avait des idées et il avait de l'expérience.
3: J'ai souvent dit à Michel, je lui disais, fais de la politique, parce que je crois que ta vie, c'était quand même la politique. Mais vraiment, tu aurais eu une magnifique carrière dans la publicité.
4: Oui. Ah, il était très ami avec Déco.
3: Bien sûr. Et il avait beaucoup de talent pour ça.
5: Moi, ce que j'aimais, c'était aussi qu'il n'avait pas la langue de bois. Et je voudrais relire ce qu'il disait. J'ai trop d'expérience et trop besoin de vous dire la vérité pour imaginer que tout cela puisse changer en un jour. Mais je m'attache à garder une franchise et une liberté de langage que d'autres n'ont pas. Trop souvent, les ténors de la politique chantent faux. Leur langue de bois nous endort. Ils ne savent même plus rire, ce qui contribue pourtant à remettre les choses en place et les ambitions vagabondes à leur place.
2: C'est un très beau style en plus.
5: Oui,
2: c'est un très beau style.
5: Extraordinaire.
0: Pourquoi justement alors les vélos jaunes? Parce que la couleur préférée de Michel Crépeau était bleu. Alors on a des versions, nous ici, mais pourquoi était-il jaune?
2: Moi j'en ai eu plusieurs. Plusieurs se sont attribués la paternité du jaune, mais enfin, il semblerait que ce qui réunisse tout ça, c'est qu'effectivement, il n'y avait pas beaucoup de jaune dans les villes en règle générale. C'était quelque chose qui se voyait tout de suite. Les taxis jaunes de New York mais aussi, qui lui plaisaient bien. Voilà, c'est un peu tout ça.
0: Il faut faire du vélo, c'est ce que nous chante Georgette Plana. Fais du vélo, comme ça, eh bien, on fait du sport.
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0: Georgette Plana fait du vélo. Une autre chanson à bicyclette par Yves Montand. Mais avant, on écoute un souvenir de vélo de Cyril Hanouna. Il nous le raconte très bien, ce souvenir.
1: Ça me rappelle un truc, moi, qui est arrivé il n'y a pas si longtemps.
2: Ah oui.
1: J'étais avec ma mère et mon père, d'ailleurs. Et on était chez des amis à eux. Mmh. Et des amis à eux, ils étaient, on était dans, en Espagne et ils avaient une piscine. Et c'était il n'y a pas si longtemps. Hein, donc. Et je vois un vélo. Le vélo de la fille de, des enfants des amis de mes parents. Mais c'était un petit vélo, elle avait genre 12 ans. Et donc, je me dis, tiens, j'ai eu la bonne idée, je vais prendre le vélo et je vais faire des tours autour de la maison. Donc, il y a mes parents, maintenant ils voient leur fils de 35 piges faire des tours avec le vélo de la petite autour de la piscine. Et à un moment, je suis tombé avec le vélo dans la piscine. J'imagine le vélo qui est tombé au fond de la piscine, ah, la ouais. Ride-a, j'étais obligé d'aller le chercher. Maintenant, t'as 35 ans, il y a tes parents ouais. qui disent mais qu'est-ce que c'est que ce débile. Je peux vous dire que c'était une honte. Ma mère, elle m'a défoncé. Non, mais sans rien, elle m'a défoncé comme si j'avais 8 ans. Et voilà, donc je voulais vous raconter l'histoire parce que ça m'a rappelé ça.

0: Yves Montand et sa bicyclette. Allez, on reste encore un petit peu en vélo. Comment c'était à notre époque? Eh bien, Fabrice Éboué nous en donne un aperçu. Mais avant, on écoute cela. Mais
1: qu'est-ce qui se passe? Vous en faites un boucan?
2: J'ai ma chaîne qui a sauté.
1: Oh là là, donnez-moi ça. Je vais vous réparer ça. Ah, vous êtes en potier, hein.
2: Ah, dites donc, pour aller plus vite, vous allez garder le mien qui ne marche pas, et moi je vais prendre le vôtre. Hein, d'ailleurs.
1: Allez. Mais dites donc, ça fait deux fois que vous faites ça.
2: Oui.
1: Vous m'avez déjà pris mes chaussures, maintenant mon vélo.
2: Eh bien alors, c'est normal, non?
1: Excusez-moi. Au fond, pourquoi c'est normal?
2: Si c'est normal, c'est normal parce que...
1: Oui, parce que je suis un manuel, sans doute.
2: Eh bien, parfaitement, voilà.
1: Ah, très bien.
2: Mais vous savez, je porte pas de faute, hein. Je porte pas de faute.
1: Ne croyez pas que ça va durer, hein, parce que j'en ai marre de voyager avec un mec comme vous. Je fous le camp.
2: J'en ai marre. Ouais. Vous me laissez tomber, hein. Vous cherchez un prétexte et vous l'avez trouvé. Égoïste.
3: Moi, je m'en rappelle, mon père, il m'a mis sur un vélo trop grand, à moitié rouillé. Il m'a dit, allez, pédale! Je m'ai éclaté la gueule comme une merde. Recommence! Il avait enlevé la selle pour que je reste debout et t'es là. Allez, pédale! Ah! Pédale! Ah! On aurait dit une agression homophobe. Pédale! Ah! Il avait pris une branche dans le bois de Vincennes, il était là. Avance! Sale nègre, avance! Tu les vois qui apprennent à faire du vélo aujourd'hui, les jeunes, au centre de Paris, là, on leur met un petit casque, des coudières, des genouillères, limite les parents les entourent avec du papier bulle. Ils ont des vélos avec 12 petits trous, avec le père qui est derrière. Allez, doucement, Balthazar. Parce qu'ils ont tous des prénoms à la con maintenant. Mon fils, il a 7 ans. Ses meilleurs potes, c'est Hippolyte, Gauvin, Hector. Ils sont CP, ils ont des prénoms de monuments morts de 14-18. On les surprotège sur tout. J'ai acheté des cadeaux à mon fils pour Noël, sur tous les jouets. Attention à ne pas avaler les piles. C'est vrai que nous, à l'époque, on se gavait. Moi, mes préférés, c'est les petites rondes à l'apéro en cacahuète. Tous les cartes des restaurants. Attention, ce plat contient du gluten. Attention, ce plat contient de l'arachide. Nous, à l'époque, on gonflait en terrasse. Maintenant, partout des avertissements. L'alcool, le tabac. Nous, à l'époque, c'était un cancer surprise. T'as vu les paquets de tabac maintenant, les images dessus, là? C'est même pas dissuasif, c'est rigolo. Moi, j'ai monté un album Panini, on se les échange avec les potes. Alors, je t'échange les dents pourries contre l'homme amputé, ouais. Dans la famille sous oxygène, je veux la mère. Alors moi, je recherche, si vous l'avez, le doigt de pied tout noir, tout pourri, là. Oh, il est génial. Il n'est pas dissuasif, il est rigolo, tu vois. Ou alors, mettez-le directement dans le paquet. C'est pareil, la trachéotomie, celui qui a le trou dans la gorge, mettez-le directement à la caisse du tabac. Je vais vous prendre deux paquets de Marlboro rouge.
2: Ça fera 20 euros.
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0: Les enfants fantastiques comme Eddy Merckx sur son vélo. Et c'est vrai que quand on fait du vélo, on dit qu'on fait du sport. Et Coluche, lui, il a toujours dit « J'ai pas dit ça ». Eh bien, on écoute Coluche. Et le sport.
1: J'ai pas dit ça. Ouais, ouais, ouais. Non. J'ai pas dit ça, et puis c'est tout. Alors, on rigole, après on dit que c'est moi qui l'a dit, et puis après, c'est de ma faute. Vous en foutez, vous rigolez, vous en foutez, hein? Et puis, qui c'est qui a l'air d'un con avec les Belges, maintenant? Hein? C'est vous, peut-être? Non, c'est moi, merci. Alors, on rigole, on dit, ah, ben, c'est lui qui l'a dit, et puis là, mais maintenant, c'est de ma faute si c'est des cons, les Belges. Oh, j'ai l'air malin, hein? Déjà, avant, c'était pas terrible, alors là, vraiment... Alors, j'ai eu des plaintes. Et les Suisses m'ont écrit. Monsieur, vous faites toute une publicité aux Belges, tout ça. Alors que nous, on a les Suisses allemands, ils sont largement aussi cons. Oh, j'ai l'air malin, hein. Alors, je vous remercie, c'est agréable. C'est comme pour les Français. J'ai pas dit que les Français étaient tous des cons, moi. Hein? Je l'ai dit. Alors, je l'ai pas dit fort, hein. Puis, de toute façon, ça compte pas, parce qu'on peut pas dire comme ça, les gens, c'est tous des cons, et même les Français, on peut... Non, les Français, c'est un mauvais exemple, hein. Ou alors, par groupe, des trucs comme ça, mais même... Par exemple, les supporters, des trucs comme ça. Ils sont cons, les supporters, hein. Mais si on va aller par là, on peut toujours trouver plus con que les supporters. À ce moment-là, il y a les sportifs. Ils sont plus cons, les sportifs. Parce que les supporters, ils sont assis, les autres, ils courent. Et les autres, si on va par là, ils sont plus cons. Remarquez, c'est toujours pareil, hein, il faut les comprendre. Moi, je les comprends, les sportifs. Parce que moi, je suis mieux placé, peut-être que vous, parce que je fais du sport. Oh ben, je vous remercie, c'est agréable. Alors, je vais vous dire, c'est de la mauvaise foi, ben, ça peut pas se voir, je vais vous dire, pourquoi je commence demain, alors? Alors, vous voyez? Mais il faut les comprendre aussi, les sportifs, parce que, par exemple, on dit, ils sont cons. Bon, c'est vrai, mais c'est vite dit. Parce que le temps qu'ils passent à courir, ils le passent pas à se demander pourquoi ils courent. Alors, après, on s'étonne qu'ils soient aussi cons à l'arrivée qu'au départ. Faut se mettre à leur place aussi, hein. Alors, Mathieu, moi, je me mettrais bien à leur place, c'est pour les gosses. Eh, parce que les sportifs, ils emballent. Les gonzesses. Là ils arrivent, oui. Les gonzesses. Là remarquez, moi, je pourrais emballer aussi, hein. Ah oh, ben, je vous remercie. Non, pas dans les stades. Mais je pourrais emballer, justement, parce qu'en ce moment, je fais un régime. Je mange plus de pain avec les nouilles. Eh ben dis donc, j'ai déjà vachement changé, hein. Eh, j'ai croisé un copain l'autre jour, j'ai fait coucou, il m'a pas reconnu. Marqué, lui, il est tellement con, ça se trouve, c'était pas moi, hein. Attends. Eh, qui se barre, hein, sportif? Dans les vestiaires. Parce que maintenant, eh, les vestiaires, c'est mystique. C'est mystique. Alors, eh... Les mecs comme ça, c'est les gonzesses, alors ils... Hé, là, là, ton short est trop petit, ou il est doublé en fourrure, con. remarquez, je suis pas pressé d'y aller dans les vestiaires, j'ai un copain, il fait du sport depuis hier, on y a déjà gaulé sa montre, alors... Non, mais c'est pour dire, ils sont la gueule. Et puis, c'est toujours pareil, on peut pas dire que c'est tous des cons non plus, les sportifs. Parce que, par exemple, il y en a qui touchent de l'argent, puis c'est interdit, hein. Alors, il y en a qui sont moins cons que les autres. Je dis, il y en a qui touchent l'argent, mais faut pas le dire parce que c'est interdit. Oh bon, et le doping? Non, c'est pareil, le doping. Eh, faut pas en parler, le doping. Oh, on n'en parle pas alors? Non. Ah bon, tant pis. Bon. Eh, le doping. Pas celui qu'ils ont le droit de prendre toute la journée, que ça se voit pas quand ils pissent. Non. Ah non, moi je vous parle le vrai doping, celui qui gagne les records avec et tout. Hein. Bon, eh, alors mettons qu'ils arrêtent. On aura l'air malin devant nos téléviseurs en attendant qu'ils battent les records, hein. Et puis le Tour de France pour arriver le 14 juillet, bah, faudra qu'ils partent à Noël, hein. Et encore, faut faudra que les plus balèzes poussent les plus petits, hein. Parce que s'il y a un sport qui est dur, c'est le vélo, hein. C'est dur, le vélo. Oh là là, qu'est-ce qu'il faut être con pour faire ça comme sport. Eh ben, c'est quand même pas de ma faute si c'est les Belges qui gagnent, merde. Et puis on dit toujours les sportifs c'est des cons. Bon, mais c'est l'esprit d'équipe. C'est les mecs sur une équipe, il y a un esprit. Alors ils partagent. Bon, et encore il y a des exceptions. Je vous dis un truc, j'ai un copain, il fait du sport. L'autre jour à la cantine, il y a un gros qui s'est levé, il a mis une praline dans la gueule, il a piqué son assiette. Et puis il a dit quand il y en a pour deux, il y en a pour moi. Bon. Alors mon pote il s'est levé, il a dit qu'est-ce que tu fais comme sport, hein? L'autre a dit « Je fais l'haltérophilie ». Bon, alors il s'est rassis, hein, lui, il fait ping-pong. Hein. Ouais, c'est bien aussi, mais enfin, pour manger à la cantine, c'est pas facile. Hein. Il est balèze, hein, mon pote. Il est pas très connu, mais il a été illuminé en finale. Hein. Bon, pour vous dire l'esprit que c'est pas les lumières, ses copains, ils l'appellent l'andouille. Je vous le donne, Émile, c'est parce que... Il s'est fait battre par ce crétin, vous voyez, il n'y a pas de quoi se relever la nuit. Hein. Eh ben, mon pote, il est balèze, hein, déjà au ping-pong. Il a un truc à lui, alors je vous le dis, il ne faut pas le dire. Eh, hein. Hey. Il vise les yeux. Moi, j'ai joué un peu avec lui, mon ami, une de chaque côté, ben... Bon, j'ai continué un peu en nocturne pour être poli. Et après, je suis rentré, hein, parce que... Bon, ben alors, admettons que les sportifs soient plus cons que les supporters. Bon. Ben alors, si on veut trouver plus con, hein, on peut toujours trouver plus con que soi, hein. Regardez-moi.

0: Jean Bériac, j'ai un petit vélo qui tourne dans ma tête. Et si on écoutait une histoire de fraises avec Emmanuel Perrault?
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0: Dis-moi Emmanuel, arrête de ramener ta fraise.
2: Eh bien si Christian, je vais continuer à parler, et pas n'importe quoi, mais bien des fraises des bois. Alors loin de moi l'envie de revenir sur l'origine de ce fruit, connu depuis l'Antiquité, ni même d'évoquer cet officier, tu dois le connaître Christian, du génie maritime, dont le nom, Amédée François Frézier. Le poussait inexorablement à ramener ce produit d'Amérique du Sud, évidemment. Alors non, je veux parler d'une information qui est passée quasiment inaperçue, et pourtant elle est importante. Les généticiens ont réussi à séquencer le génome de la fraise des bois. Alors qu'est-ce que cela signifie? Eh bien tout simplement que les scientifiques connaissent désormais les deux jeux de 7 chromosomes qui composent la fraise des bois. Alors cette découverte peut en faire sourire plus d'un, mais elle est aussi synonyme de transformation génétique. Alors que fera demain l'industriel? Nul ne le sait évidemment. Peut-être souhaitera-t-il des fraises plus grosses, plus rouges, plus sucrées ou moins périssables. Il ne lui restera alors plus qu'à jouer avec les gènes. Alors la fraise des bois fait donc son entrée dans la sphère des espèces génétiquement connues comme le riz, le blé, le maïs, la tomate ou la fameuse et non moins connue pomme de terre. Imaginez-vous dans quelques années, hésitant au supermarché entre une fraise au goût citron ou au goût de cognac. Et pourquoi pas celle à la praline? Heureusement, chacun aura la possibilité de se rendre au marché pour se promener à travers les rues du centre-ville, se perdant entre couleurs et saveurs. Là trônera encore pour de longues années, en tout cas je l'espère, la fraise que nous aimons tous et ses variétés légendaires, comme la Mara des Bois, la Garriguette, la Charlotte, la Marjolaine.
0: Tu en connais? La Marjolaine, je connais, oui.
2: Tu connais peut-être autres, d'autres variétés que ça. Oh, tu connais la Garriguette quand même?
0: Oui, la Garriguette aussi.
2: C'est la classique.
0: C'est la classique, voilà.
2: D'accord.
0: Si, la Marjolaine, elle est un peu rectangulaire même, la fraise.
2: Voilà, alors évidemment, plus ou moins sucrée selon les goûts, vous savez tous. Hein. Après, on peut toujours ajouter du sucre d'ailleurs. Ou de la crème chantilly, carrément.
0: Oui, voilà.
2: Soyons gourmands. Alors espérons que les plus chanceux des enfants auront le bonheur de se rendre dans des jardins, se précipitant vers des rangs abritant le fameux rubis. Il ne restera alors plus qu'à se pencher pour ramasser de leurs mains délicates le précieux fruit.
0: Très bien, donc ramène pas ta fraise, ramène-les plutôt.
2: Voilà, mais on va attendre un petit peu quand même.
0: On va attendre un petit peu, oui.

0: Avant de se quitter, eh bien, on va parler un peu sécurité. Mettez un casque, des gants, ne roulez pas sur les trottoirs. Si vous prenez un sens interdit, restez bien sur votre droite. Mais au fait, un cycliste peut-il prendre un sens interdit? Voici la réponse qui n'est pas très claire.
1: Dans les faits actuellement, c'est pas très clair pour tout le monde, que vous soyez automobiliste ou cycliste, alors du coup on fait le point. Dans les zones limitées à 30 km/h, en effet, les cyclistes ont le droit de prendre certains sens interdits à contresens. J'ai bien dit certains, pas tous. Les rues à sens unique concernées sont spécifiées par un panneau « sauf vélo ». Dans les autres rues où cette mention n'est pas indiquée, les cyclistes n'ont pas le droit de prendre le sens interdit à contresens. Néanmoins, si la mairie juge utile, pour des raisons de sécurité, de déroger à la règle, elle doit l'inscrire dans un arrêté municipal. Dans ce cas, le panneau « sauf vélo » ne sera pas visible en dessous du panneau sans interdit. Il faut donc toujours vérifier si la règle générale est bien appliquée dans votre commune. Ah, et si en tant que cycliste vous respectez pas la règle, vous risquez jusqu'à 135 euros d'amende.
0: Attention, cette amende va bientôt passer à 150 euros. Donc moi je vous conseille, c'est de ne pas prendre les sens interdits quand vous faites du vélo, si vous êtes jeune, parce que plus tard, si vous conduisez, vous n'y penserez plus et vous prendrez un sens interdit. On écoute encore une chanson sur le vélo.

0: Ah, j'ai une histoire.
1: Alors, c'est deux copains vampires qui vont se coucher. Et alors, ils vont dans leur cercueil. Et il y en a un des deux qui... Ils vont se coucher avant que le jour arrive. Hein, comme tous les vampires. Et il y en a un des deux qui dit, oh là là, non, je peux pas dormir. J'ai pas eu mon content de sang aujourd'hui. Vraiment, ça me manque. Il me faut du sang. Et son copain lui dit, mais t'as plus le temps maintenant. Regarde, le jour va se lever. Faut pas que tu sortes. Tu vas être coincé et tout. Non, reste là. Et l'autre, il dit, non, il me faut du sang. Il sort du cercueil et il sort du cercueil. Et puis, quelques minutes plus tard, il revient alors que le jour commençait à poindre. Et il arrive et puis il est tout dégoulinant de sang. Et son copain, il est vachement étonné parce qu'il se demande où est-ce qu'il a eu autant de sang comme ça en quelques minutes. Il le voit arriver tout dégoulinant comme ça de sang. Et oui, je sais, ok, mais je cherche la chute. Elle est fraîche hein, dans ma tête. Donc, il le voit arriver tout dégoulinant de sang.
2: Avant que le jour ne pointe.
1: Et puis, il lui dit, mais...
2: Où t'as trouvé tout ce sang?
1: Mais pourquoi t'es revenu comme ça avec autant de sang?
2: Et alors,
1: le copain vampire, hein, donc, lui dit, tu vois, je suis sortie du cercueil, oui. J'ai pris la petite route. C'est frais dans ma tête. Et tu vois le poteau? Oui, moi je ne l'ai pas vu.
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0: Comme ça, vous pourrez dire à vos amis...
1: Je l'aime mourir.
2: C'est fini.
0: Ça y est, c'est déjà fini. Une heure, ça passe vite, en fin de compte. Et comme le disait Édouard Balladur...
3: Je vous demande de vous arrêter.
0: Eh bien, on va s'arrêter là. Je vous souhaite d'une bonne semaine à l'écoute des programmes de Radio Collège. On se donne rendez-vous très vite sur cette même fréquence.
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Salut les 60s, François Blasi, heureux de vous retrouver au micro de Radio Collège sur la fréquence dans 95.9 ou bien entendu sur Radio Collège. .fr, assisté de notre ami Stéphane qui assure donc la réalisation de cette édition qui va démarrer par deux titres de l'année du soixantenaire. L'année du soixantenaire, c'est 66. Un petit zoom sur les Searchers, groupe qui a eu sa période de succès, surtout dans les années 63-64. Deux titres en 63, deux titres en 64. Bon. L'année de la semaine est l'année 67. Et nous terminons avec deux number one de fin d'automne, hiver 60. Nous continuons à revenir en arrière, comme je vous l'ai déjà 100 fois expliqué. En 66, alors j'ai quand même là deux vedettes finalement qui ont certaines affinités, on pourrait dire. Tout d'abord, un tandem, bien entendu. Sam and Dave, alors vous savez, double dynamite, Sam and Dave, qui nous chante une composition, il me semble, de Sam Cook, All Old I'm Coming.

pas, c'est un tandem qui a marqué. Alors, Dave, c'est Dave Prater, qui est mort à 51 ans, en 88. Alors que Sam Moore nous a quittés il n'y a pas très longtemps, finalement, début janvier 2025, à l'âge de, respectable quand même, de 90 ans. Ils avaient fait leur début au début des années 60, et puis surtout, ils sont rentrés dans l'écurie Atlantique en 64. Et là, s'en sont suivis un certain nombre de succès. Alors j'ai dit une bêtise, c'est pas Sam Cooke que pour une fois, c'est Isaac Hayes et Daniel Porter qui sont les compositeurs de Oh Lord, I'm Coming. En ce qui concerne Nino Ferrer, lui, il composait pour Nino Ferrer. Alors, en 66, Nino Ferrer... alors il sortait, vous savez, Mirza, Les Cornichons... c'était pour finalement l'alimentaire. Il aimait pas du tout ça, Nino, qui nous a quitté lui en 1998. En revanche, c'était un jazzman, un contrebassiste, je crois, et il adorait tout ce qui swingait, et il a chanté d'ailleurs au début des années 60 une bonne version de George Herbert Mann notamment. Et là, on revient au blues avec le blues des rues désertes.

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Oui, c'est davantage son registre à Nino Ferrer, hein, le génois, l'italien de Gênes, il est né là-bas. Les Searchers, je vous le disais tout à l'heure. Alors, les Searchers, on n'en parle pas souvent. Alors, c'est un groupe, on parle évidemment des Kings. Et pourtant, vont en être la preuve les quatre morceaux que je vais vous proposer. Ce groupe anglais, hein, Merseybeats, hein, on est donc du côté de Manchester-Liverpool, constitué en 59. Je vais vous en donner la composition entre deux titres. On va aller assez vite sur eux, parce que c'est pas la première fois que je fais un petit zoom sur les chansons. Ce groupe a eu donc trois ans de succès, on va dire, 63, 64, 65. J'ai personnellement choisi de vous proposer deux titres de l'année 63 et deux titres de l'année 64 avec leur classement, et vous allez voir que franchement, ils ont un peu trusté les podiums à cette époque. Et tout d'abord, un titre que Frank Alamo a rendu un peu plus populaire pour son adaptation avec Ma Biche, Sweets for My Sweet, qui a été premier quand même au mois d'août 63.

Voilà, je sais pas ce que vous en pensez. Bon, je ne vais pas me répéter, mais on comprend pourquoi ça est bien dans le courant de l'époque. Après, c'est assez proche, finalement, si on extrait le fait que les Beatles ont sans doute un peu plus de talent, notamment vocal, des Beatles, justement. Alors, en 64, ils démarrent l'année assez fort, puisqu'ils ont un numéro 1, Needles and Pins, hein, quand même, pendant une semaine, mais enfin quand même, fin janvier, début février. Et ensuite, un autre numéro 1 au mois de... mai 64, pendant deux semaines cette fois-ci, Don't Throw Your Love Away.

Ah, les classements que je vous donne sont britanniques. Hein. Aux États-Unis, ils vont faire une mini percée puisque Needles & Pins sera classé 13e. Et le morceau que je viens de vous proposer, qui est un de ceux que je préfère d'ailleurs des Searchers, a été classé 16e.

suivra un Someday We're Gonna Love Again classé 11e et il retourne sur le podium, si j'ose dire en termes sportifs, au mois de septembre 64, donc ça va très vite, avec un titre qui est classé 3e, When You Walk in the Room.

0: Voilà, fin de ce petit zoom avec When You Walk in the Room. J'aime bien également. Hein. Oui, c'est bon. J'allais dire c'est propre, c'est presque un peu péjoratif. Non, non, c'est de bonne facture. Hein, les searchers qui méritaient, je crois. Ce petit zoom, nous passons de 63-64 à 67, donc c'est l'année de la semaine, que nous démarrons avec Jacques Dutronc. Il a 24 ans à ce moment-là, il est guitariste, hein, il a joué avec Thomas avait quand même de qui tenir, et il a joué avec El Toro et les Cyclones, et puis il commence sa carrière en solo début 66. Hein. Bon, l'année 67 est marquée par quelques grands succès. Bon, il se foule pas trop. Il y a l'Idole, il y a J'aime les filles, bon, qui lui permet de faire un peu de pub pour La Rochelle, qui en avait pas trop besoin à l'époque. Les Rois de la Réforme, la publicité. Moi, j'ai pris un titre qui est très Dutronc-Landsman, assez court, et où, franchement, ils ont dû mettre, je sais pas, peut-être 15, voire 16 minutes à le composer. J'ai tout lu, tout vu, tout bu.
1: De France dimanche à Diderot.

Du tronc pur sucre, j'allais dire, hein, on se fout pas trop, bon, on fait un EP avec un titre, voire deux, et puis on remplit rapidement avec Jacques Lanzmann, généralement, pour les paroles. Les Smokes, alors c'est un groupe anglais, les Smokes, hein, qui a duré une petite dizaine d'années, voilà, grosso modo, hein, de 65 à 75. J'ai oublié de vous dire tout à l'heure que les Searchers, leur dernier titre classé était 66. Hein. Bon, bref, revenons donc aux Smokes, qui ont un grand succès, mais alors un très grand succès, c'est leur troisième SP, il est classé un peu partout, en Allemagne, en Grande-Bretagne, en France, dans Salut les copains également. C'est, je crois, le seul titre que nous connaissons d'eux, My Fine Jack.

Voilà, j'aime bien, hein, ça pulse bien, les Smokes. Bon, c'est un bon petit tube, le seul qu'il nous reste de Delphine. Nous revenons en France. Alors Delphine, alors c'est, je vous l'ai dit, hein, la deuxième moitié des années 60, les firmes cherchent à lancer des chanteuses avec leurs prénoms. Géraldine, Patricia, j'allais dire Augustine, non, mais Delphine, par exemple, il y a eu Elsa, enfin bon. Alors Delphine, c'est Delphine Burry, elle est belge en fait de naissance, hein, et de Charleroi. Elle fait ses débuts chez Decca quand même, hein, fin 66. C'est son deuxième EP dont vous venez d'entendre une adaptation d'un morceau de We The People, qui est un groupe un peu méconnu, mais dont j'ai un album et c'est pas si mal du tout. In the past, voilà. Et contrairement à ce qu'on pourrait croire, le titre qui est adapté par Jean Lapierre, c'est La fermeture éclair.

Voilà Delphine, sa carrière va être assez courte. Hein. Il y aura un autre EP fin 67 et après ce sera clôture. Wilson Pickett, là c'est autre chose hein, quand même. Hein. Et donc américain du Sud, bon on s'en serait douté. Mais en 41, il nous a quitté début 2006. Wilson Pickett, hein, c'est avec Otis et quelques autres, l'un des rois du R&B quand même, de la soul music. Il démarre assez jeune, hein, à 20 ans. Et là, nous sommes alors lui aussi, comme Sam and Dave, dans l'écurie Atlantique, avec un titre qui a été très bien classé dans les classements spéciaux R&B, mais huitième aussi au classement général. D'ailleurs, le mieux classé de ces titres, en août 67, Funky Broadway.

Bon, toujours un régal, à mon avis, de retrouver Wilson Pickett. C'est sans doute aussi, pour vous, un plaisir de retrouver Michel Fugain, le grenoblois, hein, né en 42. Au départ, il aurait pu faire plutôt une carrière dans le cinéma, côté technique, peut-être davantage, puisqu'il était assistant réalisateur, notamment d'Yves Robert dans Les Copains, bon, un film qui nous a laissé des traces musicales, avec Georges Brassens, bien entendu. Il a joué dans Paris brûle-t-il, mais enfin bon. En 66, entre-temps, donc, il démarre dans la chanson, un pas devant l'autre, Prends ta guitare, peut-être le premier titre un peu connu, et en 68, il y aura Les fleurs de mandarine, et puis, bien entendu, après, comme vous le savez, il y aura dans les années 70, de environ 71-72 à 77, la grande aventure du Big Bazaar. Nous revenons avec l'un de ses titres les plus connus. C'est son troisième EP en mai 67, Je n'aurai pas le temps.

Grand talent, hein, Michel Fugain, faut quand même bien le dire. Il a également composé pour un certain nombre de chanteurs. Et le personnage, du moins, enfin, c'est ce qu'il en sait, j'ai jamais rencontré personnellement, paraît évidemment sympathique. Les Doors, grand groupe. Je parlais de des Smokes tout à l'heure. Bon, des Searchers, les Doors, alors c'est un groupe à part. Hein. Et puis alors, il y a eu quand même la personnalité de Jim Morrison, bien entendu, qui est mort assez prématurément, faut bien le dire. Et ça a écourté quand même leur carrière. Alors, il n'y a pas que Jim Morrison quand même dans les Doors. Il y a Robbie Krieger à la guitare, John Densmore à la batterie, et puis au clavier, et principal auteur des musiques, Ray Manzarek, hein, dont on identifie rapidement le son. Bref, nous sommes donc en 67. C'est leur deuxième album qui s'appelle Strange Days et qui sort en novembre 67 avec un titre que je vous ai passé une ou deux fois. Le grand succès, c'est Like My Fire, mais moi, j'ai choisi Love Me Two Times.

Bon, avec la voix de Morrison et puis les harmonies de Manzarek, on a un son d'orze, il n'y a rien à dire. Hugo Frey, sur lequel nous n'allons pas nous attarder, nous sommes en avril 67, c'est une composition originale qu'il a co-composée avec Blind Buggy, et ça lui va très bien, on est quand même dans la lignée de On est les rois, un peu les larreaux de musique, c'est tout bon.

0: Bon.
1: Ah, c'est dans son répertoire, hein, Hugo Frey, faut bien le dire. Nous terminons cette rubrique consacrée à l'année de la semaine, à l'année 67, avec Harry Nilsson. Alors, bon, ça vous dit sans doute quelque chose, bon, il est connu pour une chanson. C'était, les Beatles ont dit que c'était leur chanteur préféré, hein, lors d'une conférence de presse en 67. Il était new-yorkais, né en 41, il est mort à 53 ans. Alors, la chanson sera classée en 69. Pourquoi ? Parce que le film est sorti en 69. Et le film, c'est Midnight Cowboy ou Macadam Cowboy, avec John Voight et surtout Dustin Hoffman, dont le succès, à mon avis, doit un peu beaucoup à Dustin Hoffman et au titre prévu. En tout cas, la chanson est restée. Et là, on reste sur la route. Everybody Talkin's.

Ouais, très très belle musique, très bien chantée, effectivement. Bon, Harry Dixon, Everybody's Talking. Deux number one, alors il y en a un, ben, c'est encore Elvis, hein. Premier au Royaume-Uni, 8 semaines s'il vous plaît, du 3 novembre au 29 décembre, hein. 60. 5 semaines aux États-Unis, oui, je vous l'ai dit, hein, sa cote était supérieure au Royaume-Uni aux États-Unis, quand même 5 semaines du 5 août au 19 septembre, donc un peu avant, puisque évidemment c'est sorti d'abord aux États-Unis. C'est l'année où il est libéré de son service militaire au mois de mars, et justement en avril, il enregistre, et c'est sorti en juillet, une adaptation d'un titre du vieux répertoire napolitain, ça date de 1898, et je vais quand même vous donner l'auteur, Eduardo Di Capua, parce que l'air est mondialement connu, je crois, au Sole Mio, et pour Elvis, c'est It's Now or Never.

Ah, Elvis, au mieux de sa forme, eh oui, Tomorrow Will Be Too Late. Hein. Il a chanté également Surrender, qui était adapté du répertoire italien. Quelle voix et quel air. Brenda Lee, pour en terminer, j'ai terminé avec elle, quand même, la petite Brenda Lee, elle a même pas 16 ans, quand elle est numéro 1 en octobre 60, puisqu'elle est née fin 44, avec un titre que je ne crois pas avoir déjà passé, ça tombe bien, « I Want to be Wanted ».

C'est la grande époque de Brenda, hein, et tout, nous avions au début de cette émission les doubles dynamites avec Sam & Dev. Elle, c'était Little Miss Dynamite, du haut de 1m45, mais quand même, effectivement, quelle voix et quelle présence, on suppose. Née à Atlanta, Brenda Lee, en fin 44. Donc, c'est avec elle que nous clôturons cette édition de Salut les 60s. Merci à Stéphane, évidemment, de nous en avoir assuré la réalisation. Je vous rappelle, vous nous retrouvez sur Radio Collège, c'est-à-dire sur la fréquence 95.9 ou sur radiocollège.fr les samedis de 12 à 13, rediffusion les dimanches de 10 à 11. François Blasi vous donne rendez-vous à la semaine prochaine. 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

0: Salut tout le monde, on se retrouve comme chaque mois pour votre dose d'antidote. Comment ça va les filles?
1: Ça va, impeccable, merci.
2: Ça va bien.
1: Et toi?
0: Ça va bien. On a réalisé juste avant d'enregistrer que c'était la dernière émission de la saison.
1: Et oui, ça arrive
0: voilà.
1: Vite.
0: On est un peu triste, mais la bonne nouvelle, c'est que visiblement, on revient l'année prochaine.
1: Bah ouais.
2: Oui.
0: Voilà, ça a été voté à l'unanimité de nous trois.
1: En trois secondes.
0: Bon. Vraiment en trois secondes. Donc voilà, ça ne vous a pas échappé, nous sommes au mois de juin. Je sais pas pour vous, mais perso pour moi, le mois de juin est le plus intense de ma période d'année.
2: Je suis d'accord.
0: Puisqu'il s'agit du mois des fiertés. Mathilde, qu'est-ce que ça veut dire le mois des fiertés pour toi? Qu'est-ce que ça t'évoque?
2: Ah ouais, alors je vais pas tout révéler tout de suite, mais c'est l'objet de ma chronique.
0: Ah, bon vas-y, on garde un peu sous la
2: pédale. S'il te plaît.
1: Allez, on spoil pas.
0: Et toi Wendy, qu'est-ce que ça t'évoque le mois des fiertés?
1: Plein de drapeaux colorés, plein de gens qui marchent, plein de gens qui dansent, plein de gens qui font la teuf.
0: La fête quoi.
1: Voilà, ouais.
2: Ah okay. Si j'ai quand même envie de dire...
1: La fête est la rue, et la rue est à nous, et voilà.
2: J'ai quand même envie de dire des paillettes.
1: Ah oh bah oui,
0: la fête et les paillettes.
1: La fête et les paillettes.
0: Allez, let's go, on part sur ça pour ce soir du coup.
1: Mm-hmm. Bah ouais.
0: De mon côté, je vous ai concocté un petit quiz.
1: Oui.
0: On va pas piquer des hannetons. Et puis, Wendy, petite chronique aussi. On va pas trop en révéler, mais voilà. On allume la marmite.
1: Allez,
0: pour une heure, ensemble sur Radio Collège avec l'antidote. Et comme d'hab, pour commencer, c'est les recos podcasts, Mathilde. Quel podcast as-tu à nous recommander? C'est tout. J'ai pas de fin à cette phrase. Au bout de vraiment 5 ans de radio, c'est toujours pareil. Hein.
3: Attendez la chute. Je suis triste.
0: Pardon.
3: Non, mais aucun problème. Moi, ça sera les couilles sur la table. J'ai pas copié sur toi, Wendy, mais je sais
0: presque.
3: Je ne sais pas combien de fois
0: on a recommandé ce podcast. Je pense qu'on aurait dû tenir un tableau Excel.
3: On aurait pu.
0: Je pense qu'il gagne haut la main.
3: Ouais, c'est clair.
1: Ouais, là,
3: on aurait pu faire.
0: Il y a un épisode en particulier ou...
3: Bah, tout à fait. Oui. Tant qu'à faire, on a ciblé. J'étais en train de chercher le nom des invités. Moi, ce sont les deux derniers épisodes, du coup, quand les femmes matent les hommes. Non, c'est pas
1: non,
3: les deux derniers.
1: Non,
3: c'est
1: parce
3: pas
1: que
3: vrai. Ah oui, il y a Où sont les zombies.
0: Quelle assiduité.
3: C'est une honte.
0: Victoire Soyon, je te lance un appel. Si tu veux venir dans l'antidote, c'est quand tu veux. Voilà, elle n'écoutera jamais ça. Mais
1: Salma Destano et Mititi.
3: Voilà, j'allais dire Naomi et Tal, vous êtes les bienvenus aussi. Hein, surtout, ne vous gênez pas. Donc du coup, c'est en l'occurrence Naomi Titi qui a mené ces deux entretiens avec Pauline Loques qui a réalisé le film Nino et Morgane Tocco qui est photographe et anthropologue qui a fait un livre qui s'appelle Moi aussi je te regarde, regard de femme sur corps d'homme. Et voilà, c'est deux épisodes du coup qui choisissent d'inverser un petit peu leur regard et de parler des femmes qui regardent les hommes. Et donc on pourrait parler de female gaze. Exactement.
0: Trop bien.
3: Voilà, c'est trop bien.
0: Ok, et toi Wendy?
1: Moi c'est aussi un épisode des couilles sur la
0: mais
1: table.
0: Mais non, ah, c'est vrai?
3: Mais ouais. Elle l'avait dit avant moi, ouais, donc c'est pour ça que j'ai précisé.
1: Mais du coup, alors à moitié parce que le titre me fait rire, à moitié parce que le sujet est très sérieux et que vraiment je trouve ça chouette, qui s'appelle Les couilles sur la droite. et en fait c'est sur...
0: C'est bizarre, elle n'a pas fait Les couilles sur la gauche.
1: Non, elle n'a pas fait encore les...
3: Ouais.
1: Mais en vrai, il y aurait de quoi,
3: ouais,
1: sûrement.
3: Oui, c'est vrai.
1: Et Les couilles sur la droite, c'est en gros la relation entre la virilité et l'extrême droite. Donc qu'est-ce qui est on va dire constituant comme valeur pour l'extrême droite, etc. Et pourquoi la virilité en fait partie et sous quelle forme.
3: Voilà. Mais ça aborde un petit peu, enfin, je sais qu'il parle un petit peu, hein, des antifas aussi.
1: Alors,
3: et
1: c'est encore, oui, exact, parce qu'il y en a, il y a eu aussi deux autres épisodes, donc un sur les fachos.
3: Ouais.
1: Et l'autre sur les antifas.
3: Ouais.
1: Donc, virilité et antifa et virilité et fachos. Et du coup, voir comment, en fait, les deux se distinguent, en fait, en termes d'appropriation de la virilité.
0: Ok.
1: Voilà, super intéressant.
0: Bon.
3: Et toi?
0: Et moi, je vous conseille d'écouter...
1: Les couilles sur la table.
0: non, c'est bon. 26 rues des lesbiennes, qui est une série de portraits sonores. C'est quatre jeunes personnes queer, et je dis jeunes parce qu'elles ont... elles ont 22 ans. Et franchement, je me vois pas du tout, moi, à 22 ans, faire de tels portraits et avoir une telle maturité sur le sujet. Et donc, elles vont à la rencontre d'autres générations de lesbiennes.
3: Trop bien.
0: Et franchement, chaque épisode est plutôt pépite.
1: Ok, ouais, trop cool.
0: Ça.
1: Je note. Trop chouette.
0: Mathilde, let's go pour la chronique.
3: Allez, c'est parti. Alors pour commencer, ça me semble important de faire un petit point étymologie, parce que l'idée ce soir, c'était de parler de la queerness. Et moi, je me suis demandé, enfin ça m'arrive souvent, de me demander si je suis queer. Et je me suis dit, effectivement, avant toute chose, interrogeons-nous sur les racines de ce mot et questionnons la langue quand elle a des choses à nous dire. En l'occurrence, queer à l'origine, c'était considéré comme une insulte. En anglais, ça veut dire bizarre, inadapté, à la marge. Et ça s'adressait particulièrement aux personnes gays, lesbiennes, bi ou trans. C'était l'équivalent de PD, Gwyn, déviant, tordu, dans les années 90 aux États-Unis, en pleine épidémie du sida. Aujourd'hui, les choses ont bien changé et la communauté LGBTQIA+ en a fait son étendard en retournant le stigmate et en donnant au mot queer un autre sens, en en faisant une fierté, la fierté d'être hors de la norme. Les personnes queer, elles se définissent alors comme rejetant la norme de l'hétérosexualité et la binarité de genre. J'ai creusé un petit peu et j'ai vu que la poétesse d'origine mexicaine Gloria Anzaldúa, elle utilisait déjà le terme queer dans les années 70 dans des manuscrits qui n'ont pas été publiés. Et en 1981, dans son livre, attention accent anglais, This Bridge Called My Back, Writings by Radical Women of Color. Et elle dit, je la cite, ici vivent les gens louches, les pervers, les queers, les pénibles, les métisses, les demi-morts, bref, ceux qui franchissent les confins du normal. Moi, quand je me penche sur ce mot, je n'y vois plus du tout une insulte, mais plutôt une revendication, un terme adopté et porté haut et fort comme un réel motif de fierté. Et à juste titre, on peut être fier d'assumer sortir de la norme quand on sait ce que cela coûte. Et la question que je me pose, et je sais que je ne suis pas la seule à me l'être posée, c'est est-ce qu'on peut être hétéro et être queer ? C'est vrai que dit comme ça, ça paraît assez antinomique. Les hétéros ont quand même globalement une paix royale, comme les blancs. Ils sont considérés par la société comme étant la norme, si tant est qu'être normal veuille dire quelque chose, tout du moins majoritaire. Peut-être peuvent-ils laisser cette place à ceux qui en ont besoin, qui ont besoin de place et qui ont besoin d'occuper le terrain. Si je me suis posé la question, c'est peut-être parce que moi, mon entourage amical et affectif est en grande partie queer et que je ne me reconnais pas dans la majorité des scripts hétérocentrés, que je ne relationne pas avec des hommes de manière régulière et suivie. Pour autant, cela reste la réalité de mes désirs jusqu'à ce jour. Et je ne me verrais pas jouer l'imposture de la meuf queer alors que je reste attirée exclusivement par des hommes, paix à mon âme, même si globalement...
0: C'est pas grave Mathilde, c'est un chemin.
3: Je sais, on peut pas dire ça arrive à tout le monde, heureusement. C'est un chemin, pavé d'obstacles.
0: Sera toujours là le jour où tu feras ton coming out. Enfin, j'ai pas envie d'en faire un d'ailleurs.
3: Ouais, merci de respecter.
0: On te dira juste qu'il n'y avait que toi qui ne savais pas.
3: Ouais. C'est bien pire. Voilà, même si globalement, je me tiens quand même assez éloignée d'eux. Je vous propose du coup d'écouter juste l'avis de Kid Ismaïle sur cette question.
4: Se dire queer, c'est dire je suis différent et je ne cherche pas à me conformer. Être queer, ce n'est pas seulement une identité sexuelle ou de genre, c'est un choix politique, celui de vivre en dehors des normes, de remettre en question les hiérarchies de genre, de race et de classe, et de militer pour un monde plus inclusif et radicalement égalitaire. C'est pourquoi on ne peut pas être hétérosexuel et se dire queer, même en tant qu'allié. Car être queer, c'est vivre une marginalité réelle, sexuelle ou de genre, et en faire une base de résistance active. Un allié peut être proche de la communauté, solidaire, engagé, mais ne partage pas cette expérience vécue, ni ce positionnement subversif.
0: Il est tellement juste à chaque fois.
1: Il parle bien.
3: Hein. Ouais, c'est pas mal. Hein. Mmh. Moi, toute la première partie, tout ce qu'il disait, j'étais là. Ah bah oui. Ah oui, oui, oui, oui, c'est moi. Ah bah oui. Puis il y a eu un moment, j'étais là. Ah bah non. Ah bah oui. C'est vraiment, c'était ma tête devant.
0: Chacun sa croix.
3: Eh bah oui. Voilà. Bah non. Bah, en fait, on va pas faire ça. Du coup, je voulais, avant de conclure, je voulais vous demander votre avis à vous, du coup, sur cette question, même si bah, c'est pareil, j'ai vu vos chemins de tête, donc je me doute que vous êtes globalement d'accord avec ce qu'il dit.
1: Oui. Vas-y, Cécile.
0: Bah, moi, je me disais, pour moi, quelqu'un de queer, c'est quelqu'un qui laisse justement la place aux minorités, celles qu'il a citées. Et en fait, en l'entendant, je me suis dit, ah oui, mais il y a quand même une histoire de vivre les choses. Et c'est vrai que Bah, c'est indissociable en fait. Enfin, tu peux pas te dire queer si tu vis pas ces choses-là
2: dans ta chair,
0: au quotidien. Ouais.
2: C'est vrai.
0: Et tu peux être le meilleur allié.
2: Complètement.
0: Mais c'est pas grave, hein.
1: Ceci dit, j'ai vu que les alliés avaient des drapeaux aussi à la Pride.
2: Ah,
1: voilà.
2: Ouais.
0: Ah oui, oui, il y en a beaucoup.
1: Il y en a beaucoup.
0: Et bah, ils le sortent une fois par an, donc ça va.
2: Oui. On
0: va pas
2: mais le drapeau, ils sortent le drapeau le même. Oui, d'accord, ok.
1: Non, pas queer. Pardon, allié.
2: D'accord, il y a un drapeau allié.
1: Oui, bien sûr.
2: Ok.
1: Donc comme ça, voilà, tu peux aussi faire ton petit
2: d'accord.
1: drapeau.
2: Super.
1: Mais moi, je voulais rajouter en plus que... Alors, moi, je sais pas, je suis pas pour le gatekeeping, le machin, le truc, et puis c'est pas à moi de définir qui est queer ou pas. Mais en fait, ce que tu disais tout à l'heure sur le fait d'être à la marge, etc., ça me fait penser à quelque chose que tu pourrais penser comme queer, mais en fait qui est pas du tout relatif aux normes de genre, etc. Et c'est justement, par exemple, les neuroatypies. Mmh. Et je trouve qu'il y a un peu cette espèce de...
0: Mais c'est parce que les personnes LGBTQIA+, queer,
1: oui.
0: sont souvent neuroatypiques.
1: Oui, tout à fait. Oui, alors ça, il y a un lien indéniable.
0: Indéniable.
1: Et du coup, moi, ça me faisait penser beaucoup à ça aussi, le terme queer, mais je pense que c'est aussi une vision très... pareil, c'est une vision très personnelle, très machin, parce que moi, je pense que je suis rentrée par là parce que j'ai pris conscience de ma neuroatypie avant...

0: genre, mais je ne suis pas certaine que cela mérite de créer une nouvelle catégorie pour autant.
1: On ne sait pas.
2: Non, c'est bon, il y en a déjà beaucoup.
0: Voilà, c'est ça. Peut-être, c'est pas... Voilà.
2: Mais en même temps, ça pourrait rassembler les communautés, tout ça.
0: Qui sait, enfin,
2: c'est fait pour ça aussi.
0: Voilà, l'intersectionnel.
2: Exactement.
0: Je suis une hétéro déçue et une féministe pas vraiment convaincue que sa radicalité soit franchement compatible avec les schémas hétéronormés du couple traditionnel. J'en inventerai peut-être de nouveaux ou bien je continuerai d'investir avec force mes amitiés parce que je suis convaincue que c'est ce que notre société hétérocentrée a bien souvent oublié de valoriser. Et là-dessus, je suis à peu près sûre que, pour le coup, c'est bien ce qui m'unit à cette communauté queer. Préférant donc notre société qui préfère porter au nul couple hétéro comme seul modèle de réussite. Donc on va dire que par là, c'est mon petit côté queer à moi. Mmh. Voilà.
1: Preach.
2: Trop bien. Merci Mathilde. Est-ce que tu as une petite musique à nous partager?
0: Oui, tout à fait. J'aimerais bien qu'on écoute Ne reviens pas de Yamé.

0: C'était « Ne reviens pas » de Yamé.
1: Trop bien, merci beaucoup Mathilde pour cette petite chronique. J'espère que tout le monde y verra plus clair sur le terme queer. Ouais. Et tout le monde fera le petit test du coup. Suis-je ou pas suis-je ?
2: Suis-je ou pas suis-je ?
1: Et que suis-je ou ne suis-je ? Allez voir le drapeau allié sur, les internets. Parce que vraiment, c'est
0: j'ai mal aux yeux. Voilà. Hein.
1: Très bien, passons au petit point lifestyle, comme j'aime à l'appeler.
2: Allez. Qui moi, sur mes brouillons, est toujours chronique mode.
0: Et moi, point mode.
1: Bon, appelons-la comme on le veut. Comme
2: voilà, c'est ça. C'est un bon, voilà.
1: Tu vas nous parler de la jupe.
2: Ouais, pas forcément de la jupe, mais en gros de la queerness et de la jupe et de mec hétéro.
1: Ah, ben, let's go, c'est à toi. Ok.
2: Chronique mode, une jupe était queer. Ok. Est-ce que vous voyez sur les red carpets comment ils sont habillés, les hommes hétéros?
0: Oui.
1: Oui.
2: Ouais, vous voyez bien la chemise blanche,
1: oui,
2: le costard noir.
1: Comme j'aimerais bien être habillée, quoi.
2: Ouais, mais alors, ils sont genre 15 millions et ils sont tous habillés pareil.
0: C'est vrai.
2: C'est un peu chiant, tu vois.
0: C'est vrai.
2: C'est un peu chiant. Bon, voilà.
0: Après, t'as
2: et
0: Timothée Chalamet qui arrive
2: surtout,
0: en jupe.
2: Hop, hop, hop, hop, pas de spoil. Et surtout
1: elle lui a coupé le
2: mais j'y vais pas. Et surtout, en fait, ça montre juste qu'ils font pas d'efforts.
0: C'est vrai.
1: Hein. Bah, comme dans la vie, hein.
2: Oui.
1: Excusez-moi, à chaque fois, les meufs, elles ont...

0: On s'appelait de ouf et les mecs, voilà, ils ont clair. Un t-shirt, short basket et crocs, là.
1: C'est ça. Donc, en fait, on devrait être plutôt contente quand ça change et qu'on voit c'est un Timothée Chalamet en harnais pailleté ou un Harry Styles en robe, non?
2: Tout à fait.
1: Bah non, pas tout à fait. Non, parce qu'on va parler de pinkwashing et de queerbaiting ensemble. Alors, qu'est-ce que c'est le problème avec les robes sur les mecs, alors? Alors, aucun en général, vraiment aucun en général, mais sur ces deux personnes en particulier qui ne se définissent pas comme appartenant à la commu LGBTQIA+, ils ont fermement démenti, donc Timothée Chalamet se dit hétéro et Harry Styles, il entretient le flou pour des raisons artistiques. c'est tout simplement du queerbaiting. Donc en fait, c'est s'approprier des codes LGBT pour faire parler de soi et attirer un public pas hétéro.
0: Avant, ça faisait fuir, mais maintenant, ça attire.
1: Voilà. Mais en fait, ça attire parce que tu vois tes codes repris par quelqu'un que t'aimes bien ou quelqu'un qui est célèbre, et du coup, ça te plaît, quoi.
0: Le lobby LGBT.
1: Le lobby LGBT.
2: C'est ça.
1: Toujours. Et en fait, donc, quand des marques font la même chose, on parle de pinkwashing. Les deux sont très, très liés. Et donc, du coup, par exemple, l'exemple typique, c'est mettre le logo couleur de l'arc-en-ciel.
0: J'ai vu un reel de Pant, aujourd'hui, le média Pant, qui disait les marques le 1er juin, et ils voyaient dans son ordi, ils changeaient juste les couleurs avec l'arc-en-ciel.
1: C'est ça, voilà. Donc ça, c'est tout bêtement des coups de com', et on peut même rapprocher ça du concept de l'appropriation culturelle. C'est en effet vachement plus facile et sécurisant de porter une jupe Gucci en tant que mec hétéro célèbre sur un tapis rouge qu'une jupe de fripe en tant que mec gay lambda dans la rue. Sauf si, effectivement, tu habites en Écosse. Qu'on soit bien clair, on a quand même très très envie que les mecs commencent à porter autre chose que des costards noirs à l'occasion. Et que les meufs le fassent de plus en plus. Par exemple, je pense à Kate Blanchett, Billie Eilish et Zendaya, qui en plus d'être des icônes du style, sont aussi des personnes qui utilisent leur popularité pour défendre la communauté LGBT. Franchement, allez-y, portez de la couleur, portez bien ce que vous voulez, parce que la masculinité et la féminité ne se traduisent plus maintenant par le diptyque pantalon-jupe. En vrai, lâchez-vous, juste arrêtez de faire de la thune avec les codes que vous maîtrisez pas.
0: Comment on appelle ça, un drop mic?
1: Un mic drop, probablement, je sais pas.
0: Bon, bref, c'est ce que tu viens de faire.
2: Drop the mic.
1: Voilà, j'ai l'impression de faire que râler sur mon chronique lifestyle.
0: Oui, parce que ça te fait pas du bien, finalement. Nous, ça nous fait du bien.
1: Ok, voilà. tant mieux. Je suis bien contente.
0: Avec ça, sois tranquille. On se fait un petit quiz?
1: Ouais, allez. J'adore les quiz.
0: Et avant de commencer, j'aimerais bien qu'on écoute un petit son, une petite pastille du Reels d'aujourd'hui, de Marie-Clémence Bordé. Je ne sais pas si vous connaissez, c'est Marie-Clém sur les réseaux sociaux. Elle a un compte Instagram où elle parle d'amour, de parentalité et d'inclusion LGBTQIA+, et de visibilité pour les familles homoparentales. Et c'est la créatrice du collectif Famille qui a été créé pour connecter, soutenir et faire rayonner les parentalités LGBTQIA+.
1: D'accord.
3: C'est le mois des fiertés. Happy Pride Month! Happy parce qu'on célèbre la diversité des genres, des orientations sexuelles et amoureuses. On célèbre les LGBTQIA+. Et à quel point toutes ces identités sont belles et nécessaires. Mais le mois des fiertés, c'est pas que ça. C'est surtout un mois où on rappelle tout le travail qui reste à faire. Oui, pour nos droits. Aujourd'hui, la PMA est encore interdite en France pour les personnes trans et n'est pas accessible pour les personnes racisées. Et pour les autres, les délais d'attente restent encore considérables par rapport à l'étranger. Aujourd'hui en France, une personne LGBT est agressée tous les 3 jours et les guet-apens homophobes ont augmenté considérablement. Aujourd'hui en France, une femme lesbienne sur 3 qui n'a pas porté son bébé ne prendra pas ses congés d'accueil de l'enfant par peur de faire son coming out. Aujourd'hui en France, plus de 6 personnes LGBT sur 10 ont déjà entendu des propos LGBT-phobes au travail. Aujourd'hui en France, plus de 25% des personnes salariées disent qu'elles seraient mal à l'aise si un collègue leur faisait un coming out trans. Aujourd'hui en France, des hommes doivent encore partir à l'étranger faire des GPA hors de prix parce que c'est interdit. Bref, vous l'avez compris, le mois des fiertés, c'est un mois de célébration. C'est un mois où on réaffirme notre fierté d'être qui on est. Mais c'est aussi et surtout un mois où on met la lumière sur tout le travail qui reste à faire. Pendant ce mois de juin, je vais encore vous proposer plein de vidéos spécifiques pour vous apporter des informations et vous sensibiliser sur la diversité et l'inclusion des personnes LGBT. Oui, j'ai mis des paillettes. À toutes les personnes queer qui me suivent, je vous envoie de l'amour et de la force. Et je vous embrasse.
0: Voilà, c'était Marie-Clémence. C'était aussi pour rappeler que le mois des fiertés, c'est pas que la fête et les paillettes. C'est aussi donner de la visibilité à ces sujets-là, qu'ils soient moins fun, enfin, qu'ils sont moins fun, clairement. Et voilà, c'était pour poser un petit peu le contexte. Je trouvais qu'elle l'amenait assez bien. Première question?
2: Oui. Allez.
0: Aux émeutes de Stonewall en 69, deux femmes trans ont été en première ligne et ont cofondé ensuite une organisation révolutionnaire pour les jeunes LGBTQIA+ sans abri. Ouais. Est-ce que vous savez leur prénom?
1: Enfin, Marsha P. Johnson et la deuxième était Latina, je crois.
0: Exactement.
1: Rivera ou quelque chose.
0: Ouais, c'est ça. Sylvia Rivera.
2: Bravo. J'avais pas du tout.
0: Ouais. Marsha P. Johnson, femme trans noire, et Sylvia Rivera, femme trans d'origine portoricaine et vénézuélienne, qui étaient meilleures amies. Et elles ont fait front lors des émeutes de Stonewall. Et en 70, elles ont cofondé Star Street Transvestite Action Revolutionaries. Moi aussi, mon accent anglais, pas ouf. C'était l'organisation pionnière qui soutenait les personnes trans sans abri et vulnérables. Mmh. Et en fait, ces deux femmes ont été clairement effacées des livres d'histoire.
1: Oui.
0: Alors qu'en fait, elles sont au cœur de ce qui s'est passé, quoi. Voilà.
1: La première Pride était une révolte.
0: Et oui, exactement. C'est pour ça qu'on dit la Pride, c'est politique.
1: Oui, tout à fait. Voilà.
0: Bien joué, Wendy. Deuxième question. On va voir si on a bien suivi la chronique de Mathilde. Queer, au départ, c'était une insulte. Aujourd'hui, c'est presque un compliment. Comment on est passé de l'un à l'autre?
1: Ah, c'est ça la question?
0: Ouais.
1: C'est les personnes concernées qui se sont réappropriées
2: le stigmate.
1: Le stigmate.
0: Exactement.
1: Qui ont retourné le stigmate.
0: Dans les années 90, des militants ont décidé de retourner l'insulte comme une arme et de la revendiquer. Et c'est ce qu'on appelle la réappropriation. Ouais. Réappropriation, c'est ce que tu as très bien expliqué, Mathilde, tout à l'heure. Troisième question. En 2020, une star d'Hollywood très connue a fait son coming out trans et a changé de prénom. Ah. Qui était-ce?
2: Et en 2020.
1: En 2020.
0: Alors, si vous trouvez pas, je peux vous donner un petit indice après. Mais...
2: que c'est l'actrice de comment ça s'appelle? Juno.
0: Ouais. Du coup, c'est l'acteur.
1: C'est 2020. Ouais. Je pensais que c'était vachement plus vieux que ça.
0: C'était 2020,
1: Il s'appelle Elliot Page, actrice.
0: Ouais, exactement. Elliot Page qui a fait son coming out trans.
1: Ah, 2020.
0: Et non binaire.
2: Oui,
0: en décembre 2020. Donc, c'est l'actrice, du coup, a joué dans les premières saisons d'Umbrella Academy. Et la dernière saison, c'était l'acteur. C'était Elliot Page.
1: Ils ont adapté le personnage, d'ailleurs.
0: Et qui fait, d'ailleurs, un coming out trans dans la série. Et c'est superbement bien fait. Ouais. Il a reçu un soutien assez massif du côté d'Hollywood. Donc, ça, c'est plutôt cool. Quatrième question. En 2010, la France a fait quelque chose d'historique dans le monde entier concernant les personnes trans. Est-ce que vous savez ce que c'est?
2: En 2010.
0: C'est la quatrième et dernière question.
1: Oh. 2010. Je sais pas, la reconnaissance du statut?
0: Non, le 2010, c'était donc il y a 16 ans.
1: La possibilité de pouvoir changer sa carte d'identité.
0: Toujours pas.
1: Rare.
0: Il y a beaucoup moins longtemps.
1: Ouais.
2: Il n'y a pas une sorte de dépénalisation.
0: C'est un peu ça.
1: Non.
0: Le 10 février 2010, la transidentité a été retirée de la liste des affections psychiatriques en France.
1: Ah oui, exact.
0: Ça a été le premier pays au monde à le faire.
1: Oh là là.
0: Donc avant 2010, être trans était officiellement considéré comme une maladie mentale. Et donc, heureusement, on peut quand même être fiers de ça. On a été le premier pays du monde à le
2: faire. On n'a pas forcément beaucoup de sources de fierté dans ce domaine.
0: Ouais, c'est clair. Autant le souligner. Je me suis dit que c'était une bonne info.
2: C'est vrai.
0: À donner. Pour terminer, on va écouter Morgan Noam. Je ne sais pas si vous connaissez, il est psy. Oh, c'est un homme trans psy sur les réseaux sociaux. Et lui, il va vous donner quelques règles pour le mois des fiertés.
1: Je l'ai vu.
4: Ça y est, on est en juin, mais il semblerait que certains d'entre vous aient oublié le règlement. Alors on fait un petit point. Règle numéro 1. Le silence. Voilà. Ce mois-ci, on garde pour soi les questions problématiques et gênantes qu'on s'apprêtait à poser. Règle numéro 2. En juin, tout le monde est bi ou gay. Et si malheureusement, tu n'es ni l'un ni l'autre, déjà, désolé. Mais surtout, on attend ton coming out. Parce que sinon, comment on est censé le savoir, en fait? Règle numéro 3. Comprends bien que ce mois-ci, la rue, elle est à qui? Elle est à nous. Et donc pas à toi. Allez, ça part. Règle numéro 4. Rappelle-toi que ce mois, il est pas pour toi. Ça va, arrête de râler, t'en as 11 autres. Tout le mois de novembre. Le mois de novembre, je sais pas vous, mais je trouve... très très hétérosexuel quand même. Règle numéro 5. si tu portes un chino, si tu marches trop lentement sur le trottoir, si tu critiques Mylène Farmer, Lady Gaga ou encore Marguerite de la Starac, bah, désolé de te l'apprendre, mais t'es extrêmement homophobe. Règle numéro 6. Si tu as la chance incroyable d'avoir dans ton entourage tes amis, ta famille, des connaissances trans, eh bien ce mois-ci, tu leur donnes de l'argent. Tu les invites au resto. Tu leur payes des vacances. Sinon, pas besoin de te faire un dessin. Ça veut dire que t'es extrêmement transphobe. Règle numéro 5. Si tu ne regardes pas religieusement la nouvelle saison de Drag Race France comme tu as regardé religieusement la Ligue des Champions, bon bah là c'est clair, t'es homophobe. Ah oui, et une règle complémentaire qui vaut pour tous les mois de l'année. Si tu t'apprêtes à commencer une phrase par « Moi j'ai rien contre la LGBT, hein, mais... » Bah, en fait, ce que tu vas faire, c'est que tu vas tourner 7 fois ta langue dans ta bouche, et ensuite tu vas bien la garder fermée. Voilà, pour toute question ou réclamation, n'hésitez pas à laisser un commentaire. Et puis surtout, si jamais j'ai oublié une règle, bah, n'hésitez pas à la commenter juste en dessous.
0: Morgan,
4: allez, bonne Pride.
0: Morgan Noam, n'hésitez pas à aller suivre son compte parce que vraiment, c'est une pépite de visibilité. Il a sorti un livre qui s'appelle « Ceci n'est pas un livre sur le genre ». Que vous posiez des questions ou non, lisez-le. C'est vraiment une bible. Et voilà. Et c'était aussi cette chronique pour donner pas mal de visibilité aux personnes trans. Parce qu'ils en ont besoin plus que jamais aujourd'hui dans le monde avec tout ce qui se passe. Je vous propose de finir en musique avec une star de Drag Race.
1: Ah oui,
0: France.
1: Bah oui.
0: C'est mon petit chouchou avec le Philippe. Moi, c'était Piche. Voilà.
1: Ah ouais.
0: Et donc, on va écouter Piche. Oh ma Piche.

0: est belle de tous les côtés.
1: C'était Piche, oh ma Piche sur Radio Collège. Vous êtes dans l'Antidote et c'est la chronique de Wendy.
2: Wouhou!
3: Prenez un démonte-pneu parce qu'on va démonter les clichés sur la bisexualité.
1: Oh waouh! Elle s'est dit comment je vais pouvoir.
3: J'adore. Ok, alors pour commencer, est-ce que vous connaissez des gens bisexuels?
1: Oui.
3: Vas-y.
1: Ah, des gens de.
3: Oui, alors.
1: Des gens connus. Angèle.
3: Ouais. Mathilde.
4: Attends, faut que je me. Parce que.
3: Si t'en as d'autres.
1: Lady Gaga.
3: Ouais. Oui, bien sûr.
1: Pedro Pascal.
4: Et.
1: On sait pas.
4: Il le dit pas.
1: Ok.
3: Pas confirmé. Malheureusement.
4: J'ai un trou, j'ai écouté un podcast là-dessus, et ben voilà, j'ai plus rien qui me vient.
3: Il y a des grosses spéculations d'ailleurs sur le fait qu'il soit que gay, que, avec les gros guillemets,
1: il est que gay, désolé, on en a tout fait, il est que gay.
3: De beaucoup de meufs.
4: T'es trop forte.
1: Comment ça? Ouais, mais c'est ma vie, Mathilde, si je suis pas forte là, je suis forte jamais.
4: Certes.
1: Le mec de horrible ce que je vais faire mais j'ai oublié son nom. Le mec qui a chanté au Super Bowl.
3: Ah bon?
1: Bad Bunny,
3: ah, il est bien.
1: Je sais pas.
3: Bah moi non plus je sais pas.
4: Je crois que là il a été en tout. Pour vous il était quoi?
3: Sacrément hétéro.
4: Ok.
1: Très gay.
3: Ah bon? Voilà comme ça.
1: Non mais de toute façon moi dans la vie il y a des gens je dis bon quand même.
4: Parce que là il a été vu avec sa meuf donc effectivement ouais. J'allais dire si vous pensiez qu'il était gay bah effectivement je pourrais vous dire qui.
3: Voilà. Il était bi.
4: Peut-être que du coup il est bi. Vous voulez que je cherche? Est-il bi?
3: Mathilde t'en as toujours pas sorti un moment.
4: Non mais du coup j'arrive pas à réfléchir.
1: T'as une bonne alliée, t'es pas queer.
3: Parce que là pour le coup pour l'instant on a que des noms de meufs. Est-ce qu'il y a des noms de mecs qui vont bien en tête? Ouais, c'est plus dur. Hein.
1: Ouais, bah les mecs tout pour c'est.
4: J'allais dire un truc.
1: Ouais, moi aussi. Je me suis arrêté.
4: Tu crois qu'on aurait dit les
3: Freddie Mercury?
1: Ah bah oui.
3: David Bowie.
1: Bah oui, voilà.
3: Christopher Walken aussi. Non, ils sont bi.
1: Oui, mais parce qu'ils voulaient pas dire qu'ils étaient gays à l'époque.
3: Ils sont bi. Christopher Walken a fait.
4: C'est clair.
3: Et Christopher Walken a fait un coming out
1: bi. C'est Christopher. Non,
3: c'est tu sais le gars avec la tête de méchant dans tous les films,
4: l'acteur
3: qui fait vampire tout le temps. Il est âgé hein, maintenant, il a une bonne quatre-vingtaine d'années, je pense.
4: Ah ouais.
3: Et les années 70, du coup, il a fait un coming out bi quoi, en disant voilà. Et tout le monde l'a oublié. Voilà.
1: Toi, t'en connais Wendy?
3: Ouais. Bah Freddie Mercury, David Bowie.
1: Pardon, tu l'as dit vraiment.
3: Il y a aussi Billy Joe Armstrong, donc le chanteur de Green Day.
1: Ah ouais, ok. Oh bah les gars de.
3: Il y a Frank Ocean
1: Tokyo
3: aussi.
1: Tokyo Hotel, non?
3: Non, pas.
1: Horrible ce que je fais des grosses stéréotypes.
4: C'est clair, du coup ça part.
1: Ricky Martin.
4: Harry Styles.
3: Gay. Non, bah non, toujours pas.
1: Bon bah désolé les billes.
3: Pas un gros score sur l'échelle de la connaissance bi. Ok, et ben du coup, ce qu'on va faire, c'est qu'on va démonter ensemble des préjugés sur la bisexualité.
4: Allez, let's go.
3: Ok, le premier, le 1. La bisexualité, c'est un effet de mode. Ça vous rappelle quelque chose?
1: Oui, ma vie.
3: Voilà. En fait, selon une enquête Gallup réalisée en 2022, 15% des adultes de la Gen Z s'identifient comme bisexuels aux États-Unis. Ce qui fait quand même une sacrée différence avec il y a quelques années. Par contre, en fait, on peut pas forcément parler d'un effet de mode parce que déjà d'une, c'est autodéclaratif et on a peut-être un peu moins de problèmes à se dire bisexuel aujourd'hui qu'il y a 20 ans ou 25 ans. Et
1: oui,
3: encore 20 ans ou 25 ans, ça fait oh là là, ça fait 2000 déjà. Et en fait, c'est plus donc par exemple, il y a quelques décennies, écrire de la main gauche était interdit. Bon, bah c'est pas pour ça qu'il y a plus de gauchers maintenant, quoi.
1: Pas faux.
3: Voilà.
1: Donc même chose. Comment on peut dire ça,
3: même chose avec les, même chose avec les bis. Du coup, il y a pas plus les personnes bisexuelles ont toujours été là. C'est juste que du coup, c'est plus ou moins caché. Le deuxième, les bisexuels, ça court après tout ce qui bouge. Celui-là, il est sympa aussi.
4: Ça mange à tous les râteliers.
3: Ça mange à tous les râteliers.
1: Oui, mais ça, c'est un peu vrai.
3: Non.
1: Horrible.
3: Est-ce que j'ai vraiment besoin de démonter ce cliché? Allez, je vais le faire. En fait, beaucoup de stéréotypes sur la bisexualité, ça se rapporte à une forme d'hypersexualisation des personnes concernées. Donc, en gros, c'est ça, c'est je festoie aux deux râteliers. Chez les autres, ça provoque des peurs, donc de recevoir des avances et des fantasmes, notamment autour d'une vie sexuelle nécessairement riche, débridée, etc. Donc, en fait, il y a un raccourci qui est fait entre le fait d'être attiré par les hommes et par les femmes et par tout le monde. Voilà. Et bon, fatalement, c'est très stéréotypé. Par exemple, quand quelqu'un se dit hétéro, il n'est pas attiré par toutes les femmes, ou tous les... Alors, sauf les mecs hétéros,
1: oui,
3: j'avoue.
1: Oui, j'allais dire, bah, les 6 filles, globalement.
3: Peut-être, oui. Mettons, prenons les femmes hétéros qui ne sont pas attirées par tous les mecs. Voilà.
1: L'obligation de préciser à chaque fois.
3: La bisexualité, c'est aimer deux genres. Et ben en fait.
1: Bah non, c'est plus riche que ça.
3: Ouais, en fait, maintenant, la bisexualité, c'est un terme parapluie. On appelle ça un terme parapluie qui regroupe plein de sexualités différentes, donc dont la pansexualité, l'homosexualité, la polysexualité, etc.
1: Angèle, en fait, elle n'est pas bisexuelle,
3: elle est pansexuelle. Ouais. Voilà. Donc en gros, pan, c'est vraiment. Tu tombes amoureux de gens, tu regardes pas le genre,
1: c'est
3: etc.
1: la personne, quoi.
3: Voilà, exactement. Et j'ai envie de dire, il y a beaucoup de bi qui sont comme ça. Mais en fait, c'est quand même vachement plus simple de se définir comme bisexuel pour les personnes qui ne sont pas forcément dans la commune.
1: Mais excusez-moi, voilà. Mais qui a inventé le terme bisexuel? Ne serait-ce pas des hétérosexuels peut-être. Qui avaient besoin de définir quelque
3: peut-être,
1: chose
3: ça, peut-être.
4: Mais, ces hétéros. Putain.
3: Ces hétéros, alors.
4: Et, il me plaît.
3: Donc voilà, en gros, c'est... Et pareil, petite addition, du coup, c'est pas 50-50. C'est-à-dire, on n'est pas attiré une fois par un mec. C'est pas moitié-moitié. Genre, c'est pas.
1: C'est
3: genre,
1: pas la moitié. Non,
4: 80-20.
3: C'est pas. Voilà, c'est un spectre, c'est pareil. Il y a autant de.
1: Ça dépend
3: de la personne.
4: T'allais dire, c'est comme l'autisme, c'est un spectre.
3: Si Pedro Pascal est bi, par exemple, voilà, moi je serais Pedro Pascal sexuel. Enfin,
1: oui, mais en fait, c'est fluide, quoi. Enfin,
3: tout à fait.
1: Ça dépend de ta période de vie, de tes envies.
3: Donc, non seulement, effectivement, ça peut changer. Non seulement ça peut changer, mais en plus, il y a autant de bisexualité que de personnes bisexuelles.
1: Oui,
3: en vrai.
1: C'est ça.
3: Enfin, voilà. Et celui, le dernier, le 4, qui pique un peu. La bisexualité, ça n'existe plus en couple. Penser qu'une personne bisexuelle se range quand elle décide de se mettre en couple, c'est un stéréotype dangereux, parce qu'il participe à invisibiliser les personnes sexuelles et à faire déni de leur identité. C'est important de ne pas confondre orientation et pratique sexuelle. Le fait de s'astreindre à un type de sexualité quand on s'engage dans une relation de couple ne signifie pas renoncer à son identité bisexuelle. Vous ne gagnez pas non plus un badge si vous prouvez que vous avez eu des relations avec plusieurs genres. Voilà, vous avez le droit à l'autodétermination. Voilà. Est-ce que vous avez encore des stéréotypes en poche comme ça à me lancer?
1: Bah, il y en a un qui a un peu la peau dure et je vais essayer de l'expliquer le plus clairement possible et le moins dans le stéréotype possible. Mais déjà, il faut savoir que dans la communauté LGBTQIA+, et je vais dire LGBTQIA+, pour être gentille, il y a énormément de biphobie.
4: Ah oui, c'est vrai.
1: Et il y en a une qui a la peau dure, c'est de se dire qu'une meuf bi va aller les meufs comment je vais expliquer ça,
3: qu'elle a un passing
1: une meuf bi va forcément à un moment donné retourner avec un mec.
3: Ah ouais, ok, ouais.
1: Et que elle ne vivra pas une vie avec une meuf et
3: que c'est une phase en gros,
1: ouais,
3: entre
1: voilà.
3: guillemets, ouais.
1: C'est pour s'amuser,
4: ouais,
1: c'est
4: une meuf pas, pourra pas la combler
1: ouais, c'est pas sérieux. Tu vois, et que finalement dans sa vie
4: combler
1: c'est plus facile d'être avec un mec, donc à un moment donné cette personne retournera avec un mec. Ça peut aussi marcher pour les mecs, hein, remarque, c'est la
3: oui,
1: personne
3: c'est
1: du sexe opposé en fait.
3: Oui, c'est
1: enfin,
3: vrai,
1: du genre
3: c'est
1: opposé
3: ça.
1: Pardon. Mais et je trouve que ça a vraiment la peau dure,
3: ouais, de fou. Mais c'est, bah, tu vois, dans le dernier épisode justement des couilles sur la table sur les mecs bi, ils abordent beaucoup, ils abordent pas mal ce sujet. Donc Tamal Desta est son invité, qui est aussi un homme bisexuel. Et en fait, ils disent que c'est aussi beaucoup lié aux attentes de la société. Donc c'est plus facile d'être en couple hétéro,
1: oui,
3: entre guillemets, voilà, que le reste. Et aussi, aussi pour des raisons statistiques. Parce que en gros, c'est plus facile. Voilà, encore une fois, c'est plus facile si tu portes pas ton identité sur toi. De crusher, enfin de que quelqu'un crush sur toi,
1: ah,
3: qui ça,
1: oui,
3: tu vois,
1: non,
3: en fait il
1: oui,
3: y a ce genre
1: vois,
3: de truc.
4: Et puis cette biphobie dont tu parles et ce qu'on décrit sur une c'est une phase dans la vie d'une meuf, d'être avec une meuf, c'est clairement pas que dans la communauté LGBT.
3: Ouais,
4: c'est vrai.
1: C'était pour dire que même dans la communauté LGBT,
4: oui,
1: il y a énormément de personnes qui sont transphobes.
4: Ouais. Oui, mais bien sûr.
1: Il y a des gens, notamment les mecs cis gays qui sont à l'extrême droite parce qu'ils ont des privilèges de mecs
3: de
1: blancs.
3: De classe.
4: Il y a plein d'enseignants qui dans des syndicats d'extrême droite.
1: Oui, mais là,
4: non, mais c'est dingue.
3: C'est un truc que je commence encore moins.
4: Voilà, tu vois, c'est du. Oui, mais.
1: C'est pas le sujet, mais.
4: Non, mais voilà, mais c'est dans le genre complètement absurde.
1: Et en fait, on se tire dans les pattes, même dans la commune, et c'est vraiment dommage. Et avec les personnes qui sont bi, c'est.
4: Mais on pourrait dire de la même.
1: C'est impressionnant.
4: Ça revient un peu pour moi, ça rejoint un peu quand. Comment dire ? Quand il y a des personnes qui, on sait aussi que par exemple même des personnes racisées peuvent être racistes et quelque part.
1: Oui. Mais c'est sociétal en fait.
4: Voilà,
1: parce que pour s'intégrer, elles ont dû avoir ces mécanismes-là et donc.
4: Et les rapports de domination, on va les retrouver dans les communautés LGBT, chez les personnes racisées.
1: Clairement.
4: Enfin, en fait, c'est ces mécanismes.
1: C'est ce qu'on a dit la semaine dernière, enfin le mois dernier.
4: Exactement.
1: Parce que pour nous, c'était la semaine dernière.
3: Pour nous, c'était.
1: Il y a aussi des violences. Des VSS dans la communauté. Hein,
4: c'est ça. C'est pas parce que, effectivement, on va pas être forcément exempte de toute discrimination, violence.
1: Ah non, pas du tout.
3: Et d'ailleurs, il y a un post super, je trouvais, aujourd'hui, de Jules Marot. Qui faisait état de ça un petit peu justement sur en gros la culture la cancel culture en gros qu'on a un peu invité dans nos communautés et qu'on applique un peu on va dire avec force et violence parce que en gros on l'applique à ceux qui sont en dehors de la commu parce que voilà mais on l'applique aussi entre nous et j'ai trouvé ça bien de voir comment justement il articulait un peu la réflexion sur ok en fait il y a des gens qui ont le droit de enfin voilà il y a des conditions d'accueil en fait qui sont pas réunies pour que les gens se sentent bien dans les communautés
1: clairement et c'est un gros sujet dans les collectifs et tout ça c'est même parfois les cœurs des sujets de fonctionnement, en fait.
3: Ouais, c'est ça. Et j'ai trouvé ça super, vraiment. Aller voir son dernier post, il est vraiment chouette. Et il fait, je crois que ça s'appelle Les Assises.
1: Ça s'appelle.
3: Oui, voilà, tu l'as.
1: Sous les yeux. Des Assises queer sur la culture du call-out et ses dégâts dans la commune.
3: Ouais. Et il est vraiment super, voilà. Moi, j'ai trouvé ça assez juste de voir. Voilà, de ce qui se passait, etc. Dernière petite note aussi sur tout ce qui est question du passing hétéro, notamment sur les meufs bi, etc.
1: Alors, passing, je ne sais pas si tout le monde est à l'aise avec le terme.
3: Ah oui,
1: ça
3: non,
1: bien
3: exact.
1: De le définir. Si
3: donc, le passing...
4: Même moi,
3: ok, donc, c'était vraiment un hétéro, quoi.
1: Ah, attends, je pensais que c'était...
4: Je ne sais pas quoi dire.
1: Les choses acquises, en fait.
3: Le passing, en fait, ça vient... c'est un mécanisme par lequel tu t'intègres à une communauté qui est normale entre guillemets alors que toi tu es queer donc c'est à dire que ou hors la norme par exemple tu peux être métisse et avoir un passing de blanc et là si tu es une bi en couple avec un mec tu as un passing hétéro en gros et c'est un peu ça qu'on reproche souvent je trouve aux meufs bi en tout cas aux mecs bi je sais pas j'ai pas
1: oui,
3: trop
1: d'être dans l'hétérosexualité de teindre sur l'hétérosexualité c'est ça que tu veux dire
3: c'est ça
1: d'avoir un passing hétéro c'est ça
3: du coup ce qui pourrait en fait dire en fait vous êtes pas trop queer parce que vous avez pas d'oppression ou de machin et du coup pour contrer ça je vous conseille vraiment le livre de Camille Test sur embrasser la bisexualité où elle fournit plein de statistiques notamment sur la santé mentale et sur les violences subies par les personnes bi qui sont c'est pas une super nouvelle mais en général il y a des vraiment moins bons indicateurs que les hétéros et que les personnes gays et lesbiennes.
1: Ok.
3: Ce qui est surprenant, mais en fait, ça démonte un peu ce cliché justement. En fait, on a un passing hétéro, donc du coup, la vie est plus facile pour nous entre guillemets.
4: Ouais.
3: Un peu ce truc. Voilà. Moi, j'ai fini sur cette.
1: Trop bien, Wendy. Merci.
3: Clichés. Vous récupérez, vous voyez les boulons un peu partout là. C'est bon.
4: On a tout bien déboulonné.
3: Eh ben, écoutez une musique.
1: Je peux ranger mes démonte-pneus. C'est bon.
3: Oui, tu peux.
1: Bon.
3: Eh ben, on va écouter une musique du coup maintenant qui s'appelle De Chapelle Roanne.

0: C'était Femininum, que j'ai pas réussi à prononcer, de Chapel Rowan.
1: Elle a même pas essayé.
0: Ok, Femininonemon.
2: Bravo.
0: Ouais. C'était pas ça. Bravo. C'était pas ça. C'était pas ça.
2: C'est pas grave, personne ne saura.
0: Ok. Et ben, du
1: merci
0: coup,
1: Wendy pour cette petite chronique.
0: Trop cool.
1: Mathilde, c'est à toi avec le doux instant poésie, le dernier de la saison.
0: Mmh. Let's go.
3: Nous remuons nos lèvres ensemble. Nous embrassons le ciel avec nos bouches avides. Nous avons le goût de la terre dans la bouche et du sang sous nos ongles. La lune est pleine et rouge, nous la mangeons. Dans la nuit noire, elle saigne. Nous attendons la nuit pour nous montrer. Dans la nuit noire, nous n'avons plus peur. Nous plongeons nos mains dans nos béances. Nos ongles sont longs et sales comme ceux des petits enfants. Et nos langues râpent comme les chats. Nous prêtons allégeance, nous rendons grâce, à quoi je ne sais pas. Nous faisons des prières qui n'ont de sens que pour nous. Nous tombons le masque. Nous rêvons de vie de nomades. Nous avons besoin les unes des autres, mais la solitude est désirable. Parfois, nous repeuplons la terre avec des hommes doux et sages. Nous avons continué de croire qu'ils existaient. Je ne sais pas où nous avons puisé cet espoir fou, ni notre foi imperturbable. Nous nous appelons persévérance. Nous ne quittons plus les lieux. Nous restons désormais campés sur nos jambes, solides. Nous sommes la moitié de l'humanité. Nous ne cédons plus le terrain. Nous formons des cercles concentriques, des chaînes d'êtres humaines. Nous sommes au centre des cours de récré. Nous n'avons plus peur du ballon. Nous laissons aux autres les côtés, le préau. Nous sommes à notre place partout désormais, de trop nulle part. Nous ne ferons plus marche arrière. Le mouvement qui nous porte est irréversible.
0: Waouh.
1: Merci Mathilde. Merci pour cette dernière. On va clôturer avec les petites recos culturelles. Est-ce que tu veux enchaîner Mathilde?
3: Allez.
1: Vas-y, let's go. C'est à toi.
3: Alors, je vous parle d'abord d'une série qui s'appelle Eti d'Agaï Lévy, j'espère que je prononce ça bien, qui est sur Arte en replay. Ça raconte la vie d'Eti Ilzum. Pareil, j'ai de gros doutes sur la prononciation. Donc ça raconte l'histoire de cette intellectuelle juive qui a écrit son journal intime entre 1941 et 1943 pendant l'occupation nazie à Amsterdam, qui a été publié bien après sa mort. Elle est morte à 29 ans à Auschwitz. Et la série, et c'est super perturbant au départ, raconte sa vie, mais est transposée de nos jours. Voilà, dans l'actualité, quoi. Et donc, d'un Amsterdam en 2026, sous occupation nazie.
1: Okay.
3: Et ben voilà, je dirais...
1: Il y a combien d'épisodes, tu sais?
3: Il y a 6 épisodes.
1: Eti, ça s'écrit E-T-Y.
3: C'est incroyable. Vraiment, c'est...
1: Okay.
3: Ouais. Et quel génie. Qu'est-ce que c'est malin, en fait, d'avoir fait cette, cette transposition.
1: Tu t'identifies de ouf, quoi.
3: Ouais.
1: Tu t'identifies par nous.
3: Exactement. Et puis, on se rend compte à quel point ce danger-là est proche de nous. Mmh. Donc, je vous recommande vivement. C'est très, très beau. Dans un tout autre registre, j'ai regardé un film qui a un petit rapport avec un thème qui me tient quand même bien à cœur ces derniers temps, qui s'appelle Les Filles Désirs, de Prince Yakar. J'espère aussi que je le prononce bien. C'est des amitiés dans le sud de jeunes, et notamment comment toutes jeunes filles vont se réapproprier leur sexualité. Dans un contexte plutôt très masculin, et c'est très chouette. Ça se regarde bien là à cette période de l'année. Et pour finir, je vous parle d'un livre qui sera plus en rapport avec le sujet de ce soir, qui s'appelle Un désir démesuré d'amitié, d'Hélène Gianecchini. Là aussi, j'espère que je le prononce bien, et qui parle justement des amitiés queer. C'est magistral.
1: Ok,
0: trop bien.
1: Une longue liste pour cette
3: émission. Ouais, carrément.
1: Trop bien. Merci Mathilde.
0: Merci.
1: Wendix.
0: Ouais. Du coup, moi, je vais recommander un bouquin qui s'appelle Moi, l'homme politique, j'en fais du compost.
1: Ben, pourquoi pas.
0: Oui. Ça a été écrit par Mathilde Viaud, qui est une personnalité politique française lesbienne.
1: Pourquoi on connaît Mathilde Viaud?
0: Parce qu'elle milite beaucoup notamment sur le droit à l'IVG en Europe. Elle était beaucoup. C'était ça. Elle relayait beaucoup. Ça a l'air d'être une super personne, et elle a écrit ce bouquin sur le sexisme en politique. Voilà.
1: Il a dû bien être accueilli, le livre. je pense.
0: Ouais, je pense, ouais. Et du coup, comment elle était perçue en tant que jeune femme en arrivant au Parlement, comment les gens là-bas nagent dans la plus grande indécence et le plus grand... la plus grande déconnexion à toutes les choses réelles et tout. Et en fait, elle dénonce pas seulement, c'est qu'elle essaye de proposer des pistes en fait pour dire ok, maintenant qu'on a un beau tas de compost, quoi, qu'est-ce qu'on fait pousser dessus.
1: Elle essaie de donner des
0: solutions,
1: de rebondir,
0: ouais, de rebondir, de dire ok, en fait, et il y a beaucoup de choses que j'ai trouvées chouettes. Et puis voilà, j'aime bien ce qu'elle fait en général. Et est-ce que j'ai le temps de rajouter une...
1: Ouais.
0: Du coup, je l'ai regardé récemment. Alors le film est pas, il est un peu vieux, mais enfin il est pas vieux, mais j'ai regardé Woman Talking.
3: Ah ouais.
0: Il y a pas très longtemps.
3: Ah là là là.
0: Et il m'a.
1: Tu peux expliquer.
3: C'est incroyable.
0: Bien sûr. Le synopsis, c'est que c'est des femmes qui vivent, donc qui sont de nos jours, hein, là aussi encore, qui vivent dans une communauté, tu vois, de type Amish un peu, donc très repliées sur elles-mêmes, sans technologie. Enfin voilà, une des femmes, par exemple, va marcher à la ville pour un peu dans le secret pour donner de la pénicilline à son gamin qui voilà. Et en fait. Elles se font agresser et le film démarre quand elle découvre que c'est des hommes. Enfin, elle découvre les hommes qui les agressent après leur avoir donné de la, comment on appelle ça, de l'anesthésie pour animaux, quoi, en gros, pour les endormir.
3: Genre de kétamine.
0: Ouais, voilà, un truc comme ça. Bah la kétamine c'est l'inverse, mais
3: ah ouais, ça anesthésie pas les chevaux.
0: Non, je crois pas. Ça, okay. Ça excite. Et du coup, et en fait, elles se rendent compte que les hommes de leur communauté soutiennent ces mecs et vont les délivrer. Et ils leur imposent de pardonner. Et elles se réunissent dans la grange et elles disent « Ok, qu'est-ce qu'on fait maintenant ?»
3: Elles doivent voter.
0: Elles doivent voter. Ouais. Elles votent sur est-ce qu'on part, est-ce qu'on pardonne, ou est-ce qu'on reste, est-ce qu'on essaie de faire changer les choses. Je sais pas, mais c'est incroyable. Il y a déjà le casting, il est 5 étoiles.
1: Est-ce que tu peux rappeler le titre,
0: oui,
1: s'il te plaît?
0: Woman Talking.
1: Et c'est français, américain.
0: Américain sans doute, okay. Vu les actrices.
1: Ok. Yep. Ok, très bien.
3: Et toi?
1: Est-ce que tu avais autre chose, Wendy?
0: Non, je peux te laisser la place.
1: Eh bien, moi, je ne saurais que vous conseiller de regarder la prochaine saison de Drag Race France sur France Télévisions. Allez Mathilde, tu vas y arriver. C'est la quatrième année, tu vas y arriver.
3: Mais la Coupe du Monde sera pas finie.
1: Oh non, allez, bon allez, on peut plus rien pour elle.
0: Voilà,
1: c'est vraiment ça, l'émission
0: perdue,
1: où on se dit qu'on peut plus rien pour ça.
3: Je suis pas sûre que je pourrais aller regarder Drag Race au Maroc. J'ai un doute.
1: Écoute, tu verras l'ambiance. Et deuxième roco assez rapide, le Lézard Festival qui a lieu en août. Si vous cherchez un festival queer, lesbien,
3: inclusif,
1: méga inclusif là pour le coup. La prog, c'est à la fois des artistes chanteuses, auteurices,
0: poétesses.
1: Il y a plein d'ateliers, il y a du foot, il y a du sport. Voilà.
0: Il y a du foot. Tu dis ça pour attirer Mathilde.
1: Mais non, c'est vrai, il y a atelier foot. Écoute, bon, voilà.
0: Il y avait des gommeuses.
1: Bref, prenez votre place. Je pense qu'il reste quelques places. Je ne sais pas s'il y a les dégommeuses, mais à mon avis, elles se cachent dans le public.
3: Ça va déboulonner.
1: L'Antidote saison 2, épisode 5, et la saison est terminée pour nous. Tout court. La saison tout court
3: non
1: est terminée. N'hésitez pas à piocher dans les petits trucs qu'on vous a donné, trucs et astuces qu'on vous a donné ce soir.
3: Pour mettre de la queerness dans nos veines.
1: Ouais, j'avais marqué laisser infuser la queerness le plus longtemps possible dans les veines.
3: Voilà, c'est le conseil pour cet été.
0: En fait, il va falloir maintenir Mathilde devant Drag Race France.
1: C'est ça, on va l'attacher.
0: C'est comme ça qu'on va faire.
1: On vous donne des nouvelles en septembre.
0: Voilà.
1: Pour réécouter l'émission, rendez-vous dimanche 11h pardon, et mardi 19h et en podcast sur Radio Collège. Et on me glisse dans l'oreillette que cet été, il y aura des rediffs.
3: Ouais.
1: J'ai juste ça à dire.
3: Okay. Pour attendre septembre entre de bonnes
1: mains. Pour bien patienter. On rallumera donc cette marmite en septembre.
0: Oui, parce que sinon il fait chaud là.
1: Je pense qu'on va y arriver.
3: Oui,
1: à faire l'émission
3: oui
1: de septembre. Et puis on vous fait des énormes bisous. On vous souhaite un joyeux mois de fierté et
3: un bel été.
0: Bah ouais,
3: il va faire chaud.
0: Ouais. Et beau.
3: Restez au frais.
1: Gros bisous.
0: Salut.

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Bonjour, François Blasi, heureux de vous retrouver au micro de Radio Collège. Radio Collège, donc la fréquence 95.9, hein, ou sur radiocollège.fr pour cette édition de Divertimento que réalise notre ami Stéphane. Alors, cette édition de Divertimento, au programme de cette édition, si compositeur et dans un laps de temps, j'allais dire, relativement ramassé, à peine plus d'un siècle et demi. Alors là, je vais faire comme d'habitude, je vais procéder chronologiquement, c'est pas l'ordre dans lequel nous allons les écouter. Chronologiquement, c'est Handel, hein. Alors, la musique sacrée d'Handel, le Te Deum d'Ettingen, 5 extraits, j'espère que vous apprécierez, qui date de 1743. Handel est né en 85 et mort en 1759, donc c'est plutôt une œuvre de la fin de sa vie. Après 1743, nous restons quand même au XVIIIe siècle, bien entendu, avec Mozart. Je dis bien entendu, parce que Mozart est mort en 1791, donc on risque pas de déborder. Ce sont trois mouvements, les trois derniers mouvements de la 39e symphonie, là, qui date de 1788, et que je vous proposerai, dirigé par Colin Davis. De 1788, nous allons passer à Weber, qui est né, lui, en 1786 et qui est mort en 1826. Nous allons écouter une des plus belles ouvertures d'un opéra qui, malheureusement, est assez gâché par la faiblesse du livret, Euryanthe. Après 1823, nous allons continuer à remonter dans le 19e siècle avec Chopin, qui est mort en 1849, et une pièce sans doute moins connu, parce qu'il a surtout écrit que pour le piano, plus évidemment les deux concertos. Et là, c'est une sonate pour violoncelle et piano, et je le disais récemment, dans la musique pour violoncelle, c'est une pièce maîtresse quand même, vous jugerez vous-même. Elle date de 1847-1848, c'est-à-dire un an ou deux avant la mort de Chopin. Portons-nous ensuite en 1875 avec Édouard Lalot, qui est né, lui, en 1823, et sa symphonie espagnole, mais qui est une œuvre concertante, en fait. C'est un vrai concerto pour violon. David Oistrakh en sera le soliste, et je vous en dirai évidemment plus que deux mots, d'ailleurs, en temps voulu. Et si nous terminons dans la chronologie, ce sera Tosca, l'opéra le plus connu de Puccini, qui lui est à cheval, hein, né en 1958, mort en 1924, et Tosca date de 1900. Voilà. Ouverture de Euryanthe. Alors, il y a Oberon, il y a le Freischütz, et il y a Euryanthe. Il y a trois, à mon avis, trois grandes ouvertures de Weber, qui est mort il y a 200 ans, le 5 juin. Hein. Alors, pas tout à fait encore l'anniversaire, mais presque. D'un romantisme, alors, il n'y a pas beaucoup plus romantique que la musique de Weber, et surtout le Freischütz, et puis effectivement Oberon. En l'occurrence, nous retrouverons Herbert von Karajan à la tête du Philharmonique de Berlin en 1973. Écoutez cette ouverture qui démarre de façon un tout petit peu martiale, sur un et puis après il y a une mélodie, je la chante parce que j'adore, Euryanthe, laissons le Philharmonique de Berlin.

Bon, j'espère que vous partagez pour moi l'engouement que j'ai pour ces ouvertures ultra romantiques, j'allais dire, de Karl Maria von Weber, dont la cousine sans doute, Constance, c'est-à-dire la Madame Mozart. Bien, Édouard Lalot. Alors, Édouard Lalot est né à Lille en janvier 23. Il est mort à Paris à presque 70 ans, en avril 1892. Il a démarré comme violoncelliste. D'ailleurs, je pense que je vous ai proposé déjà des extraits de son très très beau concerto pour violoncelle. Sa famille est d'origine espagnole. Est-ce que c'est pour ça ou parce que c'est la mode qu'il a écrit la symphonie espagnole? Alors, il y a d'autres raisons. D'abord, il l'a dédiée à Pablo de Sarrasate, un des grands virtuoses de l'époque, qui est un zigane espagnol, qui a écrit notamment les fameux airs bohémiens. Et deuxièmement, c'est peut-être un peu la mode, puisque la symphonie espagnole, qui est créée en février 1875, c'est juste un mois avant Carmen. Alors, est-ce que c'est par hasard ou est-ce que vraiment il y a un courant? J'avoue, je n'en sais rien. Revenons à cette symphonie espagnole pour violon et orchestre. Donc, bon, une symphonie, normalement, il n'y a pas de soliste. Mais là, il y a très clairement un soliste qui est le violon. C'est pour ça que je l'ai placé dans les concertos. Nous aurons une symphonie un tout petit peu plus tard. Alors, il y a 5 mouvements, ce qui est normal pour une symphonie, moins pour un concerto. Alors, c'est peut-être pour ça qu'il l'a appelé symphonie. Un allegro non troppo, d'abord. Ensuite, un scherzando. Ensuite, intermezzo. Un allegretto. Le quatrième mouvement est un andante. Le cinquième, un rondo allegro. Bon, malheureusement, cette symphonie espagnole dure environ 35 minutes, donc c'est difficile de vous en donner l'intégrale. Ce sera au détriment d'autres compositeurs. Hein. Et puis, il faut essayer de varier sur Divertimento, sur Radio Collège. Donc, je vous propose

Allez, les trois premiers mouvements de la symphonie espagnole. Hein. Bon, c'est clairement, je me répète, mais c'est hispanisant. Hein. On le sent, surtout, le troisième et le dernier mouvement que je vous propose. Je vous rappelle qu'il y en a cinq, mais enfin, pour des raisons d'alternance quand même. Je vous ai proposé que les trois premiers pour quand même environ 20 minutes de symphonie espagnole de Lalo. Et on comprend pourquoi c'est une symphonie, entre guillemets, espagnol. Passons à Handel, qui n'a rien, lui, d'espagnol, qui n'est pas anglais non plus, même s'il a été naturalisé en 1727. Il est né en Allemagne en 1685, la même année que Scarlatti et que Bach. Hein. Il est mort en 1759 à Londres. Alors, il est considéré comme anglais, oui, parce qu'il a été naturalisé. Mais enfin, bon, il a d'abord voyagé beaucoup. Hanovre est l'un de ses ports d'attache. Il a également été en Italie. Qui ne va pas en Italie quand on est musicien à cette époque? Et c'est l'égal, largement, de Bach. On en parle un peu moins, je ne sais pas pourquoi, mais c'est comme ça. Alors, il a écrit comme Bach, d'ailleurs, beaucoup, d'une part, et beaucoup de musique sacrée. Alors, en l'occurrence, il s'agit d'un Te Deum un peu sur commande pour célébrer la victoire le 27 juin 1743, là, c'est très précis, la victoire des armées britanniques sur les troupes françaises, bon, ce qui n'est pas bien du tout, et le roi George II, qui est issu d'ailleurs de la dynastie de Hanovre. Hein. Bon, c'était la guerre de succession d'Autriche, hein, nous sommes sous Louis XV. Et donc, il écrit, Handel, le Te Deum, le Dettingen Te Deum, très exactement. Voilà, je bafouille, mais autant donner les choses exactes. Alors, il y a 18 séquences, évidemment, là aussi, difficile de vous les proposer toutes. J'en ai sélectionné 5, quand même, dont je ne vous donnerai pas trop le détail. Nous allons entendre beaucoup d'airs chantés par le chœur, hein. Il y a quelques solistes, alors je vous les cite quand même, c'est à la basse, la basse, c'est Stéphane Barco, un alto, Christopher Tipping, un ténor, Harry Christopher, et une autre basse, Michael Pierce. Les chœurs de l'abbaye de Westminster et l'English Concert, bon, c'est le nom de l'orchestre, sont dirigés en 1982 par Simon Preston.

Cinq extraits du Dettingen Te Deum, donc composé par Handel pour célébrer donc cette victoire de Dettingen. Dettingen, c'est en Bavière, Dettingen. Donc le 27 juin 43, c'est créé le Te Deum à la fin de l'année 1743, donc il a perdu de temps. Et vous avez entendu ces cinq extraits, bon, que j'ai choisi pas complètement au hasard, mais pour essayer d'avoir une petite diversité. On retrouve le goût de Handel pour la musique des cuivres, hein. Ça sonne, c'est Marcel, c'est normal, hein, c'est un hommage, on célèbre une victoire. Et puis également, c'est plus net peut-être dans le deuxième extrait que je vous ai proposé, on retrouve, pour ceux qui connaissent, des parentés avec certains passages du fameux Alléluia de Handel, qui est une pièce évidemment célébrissime de ce compositeur. Un compositeur polonais qui a peut-être été naturalisé, je n'ai pas vérifié, français, lui, c'est Frédéric Chopin. Chopin, mort à 39 ans, hein, et parisien à partir de 1830, quoi. Il est parti après des révolutions de sa Pologne natale. Alors, bon, le ou l'un avec Liszt, grand compositeur pour la musique de piano, les valses, les mazurkas, les ballades que j'adore, les nocturnes, les préludes, les études, et puis les polonaises, bien entendu. Mais là, c'est une pièce un peu spéciale, il en a écrit 3 ou 4, enfin, il a écrit 3 ou 4 pièces pour violoncelle, dont alors cette pièce qui, d'après les guides, alors je les cite parce que c'est la moindre des choses, est une pièce majeure de l'écriture, du répertoire musical pour violoncelle. Une sonate donc pour violoncelle et piano, qui date des dernières années de la vie de Chopin. C'est la dernière œuvre publiée de son vivant, voilà, en 1947. Elle a été créée d'abord en privé et ensuite en concert en février 48, donc un an avant la mort de Frédéric Chopin. Très belle œuvre, enfin, très bien écrite en tout cas pour le violoncelle, qui était l'instrument préféré de Chopin après le piano, bien entendu, hein. Le guide écrit très exactement une œuvre capitale de la littérature pour violoncelle. Voilà. Alors, il y a, comme quasiment toute sonate, 4 mouvements. Là aussi, j'ai été obligé de faire un choix et je vous propose quand même les 3 derniers, hein, car le premier est un peu plus long. Il fait un quart d'heure, c'est-à-dire à peu près la même durée que les 3 suivants. Le premier mouvement, c'est un allegro moderato. Bon, le deuxième mouvement, c'est un scherzo. C'est un côté légèrement héroïque, vous écouterez. Ensuite, un très très beau, enfin à mon avis du moins, et bien entendu, l'argo en troisième mouvement, ça chante énormément. Et les deux instruments, il n'y en a pas un qui prend l'avantage sur l'autre, j'allais dire. Et enfin, un final, bon, c'est forcément plus enlevé, nettement même plus enlevé, avec un beau dialogue justement entre les deux instruments. Alors, dire quand même que c'est Louis Claret, dont nous avons déjà parlé, qui est andorran, hein, c'est quand même assez spécial. Et Alain Planès au piano, ou Scarru violoncelle, bien entendu, Alain Planès au piano, qui enregistre cette sonate pour violoncelle au piano de Chopin, opus 65, en février 1991.

Bon, avez-vous apprécié cette belle union, ce beau dialogue, ce beau mariage entre les deux instruments? Franchement, on s'attend à ce que, par exemple, dans la truite de Schubert, qui est un quintet pourtant, bon, le piano tient une place considérable, là, aucun des deux ne prend le dessus sur l'autre. Hein. Et franchement, effectivement, c'est de la très très belle musique, enfin du moins à mon avis, j'espère que vous le partagez, pour violoncelle notamment. Ah, alors Tosca. Alors Tosca, c'est l'un des opéras les plus célèbres. Il est de Giacomo Puccini. Alors j'avoue honteusement que c'est la première fois que je vous propose du Puccini. Il était temps, parce qu'on a eu Verdi, on a eu Donizetti, on a eu Rossini, notamment, et même Cimarosa, dans les compositeurs italiens d'opéra, mais on n'a pas eu Giacomo Puccini. Alors Puccini, il est du 19e, il est né à Luc en décembre 58, il est mort à Bruxelles en 1924. Donc c'est un musicien à cheval sur la fin du 19e et le début du 20e. Grande famille de musiciens, organiste de formation. Il écrit son premier opéra, c'est pas un compositeur prodige spécialement, à 20-25 ans passés. Et puis il y a beaucoup d'opéras, surtout très peu de musique de chambre et de musique symphonique. Et évidemment, dans les opéras, on retient ou on connaît plus ou moins Manon Lescaut. Alors Manon Lescaut, c'est 1893, hein, il a 35 ans. La Bohème, Nini, hein, c'est célèbre. 1896, Madame Butterfly, 1904. Turandot, la fanciulla dell'Ouest, la fiancée du Far West, je crois, 1910. Et je reviens un tout petit peu en arrière, Tosca, qui est peut-être le plus célèbre de ses opéras, est créé en janvier 1900 à Rome et à Paris en 1903. Alors, Tosca, c'est lié, faut bien le dire quand même, également à la personnalité de Maria Callas, hein, dont nous avons déjà parlé. Je ne vais pas revenir longtemps sur Maria Callas, qui est morte à Paris, hein, en 1977, qui était la diva des divas. Elle avait 54 ans et elle avait déjà arrêté de chanter une bonne dizaine d'années avant. Mais Callas, Tosca, Callas, c'est indissolublement lié. Pourquoi ? Parce que c'est Tosca et parce que le personnage de Tosca, je ne veux pas vous donner les intrigues, hein, parce qu'on faudrait qu'on gagne quand même un tout petit peu de temps, est évidemment dramatique. Or, Callas n'était pas que une sublime soprane. C'était aussi quelqu'un qui, peut-être d'ailleurs la première, qui a donné une dimension théâtrale, j'allais dire, je m'exprime peut-être mal, mais enfin vous voyez ce que je veux dire, aux opéras. Alors évidemment, il faut être sur scène pour voir ça, parce que ça s'entend moins, quoique, quand on écoute les disques. Alors, il n'y a pas franchement d'ouverture de Tosca, c'est pour ça que je n'ai pas démarré d'ailleurs par Puccini, mais par Weber. Mais c'est un opéra en trois actes. Je vous propose quatre extraits, deux du premier acte, un du deuxième acte, un du troisième. Cette interprétation d'Oscar est, semble-t-il, paraît-il, historique. Je l'ai acheté par hasard. C'est en live, hein, en direct, en 1953 à la Scala de Milan. Les chœurs et l'orchestre du théâtre de la Scala de Milan sont dirigés par Victor de Sabata. Quelques mots sur ce chef qui est né à Trieste, donc à cheval entre la Yougoslavie et l'Italie, en 1989, qui est mort en 1967. Considéré, hein, comme quasiment l'égal de Toscanini, on ne le dit pas assez, spécialiste de Verdi et de Puccini d'ailleurs, directeur musical de l'Opéra de Monte Carlo de 1918 à 1929, et directeur musical de la Scala de Milan pendant près d'un quart de siècle, de 29 à 53. Et d'ailleurs, c'est en 53 qu'est enregistrée cette version de Tosca. Maria Callas, évidemment, joue le rôle titre, comme on dit si bien, et elle a

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1: Ah, ouvrez-moi les couleurs, l'harmonie, hein, d'amni colorir et quantité harmonia. Première, c'est tout début de l'acte 1, hein, de Tosca, par le grand ténor que fut Giuseppe Di Stefano. On n'entend pas que lui, etc. Maintenant, nous allons passer à... Alors, on va entendre Callas, mais pas toute seule, puisque là, c'est un duo, quasiment, avec Tito Gobbi. C'est le Or tutto è chiaro, Tosca, che non mi veda.

Ah, Tito Gobbi, qui est Scarpia, qui est le chef de la police. Hein. Alors, il y a un problème de jalousie terrible. Tosca est une artiste, hein. Mais incroyablement jalouse. Elle croit que le peintre, qui est son amant, la trompe. Et le chef de la police essaie d'arranger, mais sans arranger grand-chose. Je simplifie, vous lirez l'histoire de Tosca, qui est assez longue, et préfère laisser la parole au chanteur plutôt que d'allonger mon discours. Alors, bon, on a entendu Callas, on a entendu aussi ce très beau baryton, plein, pas basse, mais quand même très chantant, qui est Tito Gobbi. Alors, peut-être l'air le plus connu, enfin, c'est du moins ce que j'ai lu, le plus célèbre et le plus toscalien, bref, je ne vais pas faire de néologisme, de Tosca, c'est le vice, alors c'est dans le deuxième acte, hein, c'est le Vici d'Arte, je vis de l'art, je vis pour l'art. Et là, c'est Callas toute seule, écoutons Maria Callas.

Alors effectivement, on comprend, hein, Vicit Artes. Alors Calas, alors peut-être que le fait que ce soit en public, et d'ailleurs c'est pas forcément un pirate, mais presque, donne le côté dimension tragique qu'avait Calas. Bon, le personnage lui convient parfaitement, hein, une jalouse, ça se termine d'ailleurs très mal, Tosca, vous savez. Et on l'entend, je sais pas si vous comprenez. C'est pas du studio pur, voilà. Hein, parce que ça doit être plus difficile pour ces chanteurs, même s'ils sont évidemment des artistes phénoménaux, de jouer en studio. Tandis que là, bon, c'est sur scène. Hein. Nous terminons alors avec encore, je crois, oui, Calas plus Gobi, Tito Gobi, donc le baryton. C'est dans le troisième acte. Santillora et Vicina. Amaro sol per te mera, il morirait. J'aime bien parler italien parce que quand on parle italien, on a déjà l'impression de chanter. Voilà, dernier extrait que je vous propose de ce célébrissime opéra de Giacomo Puccini, Toscane.

Bon, je suis pas un grand, grand fanat de Puccini, je vais vous avouer, mais bon, il y a quand même certains airs qui sont assez sublimes. Et puis, ça, je me répète, mais il y a cette langue. Et puis là, il y a les interprètes. Alors, je répète que Maria Callas avec Giuseppe Di Stefano et Tito Gobbi, notamment, ce sont l'orchestre et les chœurs de la Scala de Milan dirigés par Victor de Sabata. En 1953 à Milan. Alors j'ajoute quand même, c'est pas rien, que le livret est d'un certain Giuseppe Giacoso et de Luigi, et d'après un drame écrit par un certain Victorien Sardou, rien à voir avec Michel d'ailleurs, j'ai vérifié, qui est un auteur français, un auteur dramatique français. Mort à Paris en 1908. Hein. Tosca n'a pas eu un succès immédiat, mais alors après, bon, l'opéra a fait le tour du monde et reste, je me répète, mais une dernière fois, mais quand même, reste indissolublement lié. Quand on parle de Callas, et si on demandait y a-t-il un opéra qui la caractérise, ce serait Tosca. Voilà qui est dit. Nous allons terminer avec le divin Amadeus. Nous commençons d'ailleurs avec le divin Amadeus, puisque l'indicatif, c'est l'ouverture de l'enlèvement au sérail, et nous terminons souvent avec un divertimento qui justifie le titre de notre émission. Alors, une symphonie de Mozart, alors les six dernières, hein, 35, 36, il n'y a pas de 37 en fait, hein, 38, 39, 40, 41, certaines ont un nom, la 35e c'est Lachner, la 36e c'est la Linz, la 38e c'est la Prague, la 41e c'est Jupiter, la 40e on va dire c'est la sol mineur, c'est la plus connue, hein, tidala, tidala, tidala, tidala, tidala, voilà. Et la 39e est la moins connue. Alors c'est pas pour ça que c'est ma préférée, mais j'avoue que j'adore la 39e symphonie en mi bémol majeur, avec Köchel 543, qui date, alors elle date toutes ces symphonies de la fin de la vie. Il est vrai qu'il a vécu 35 ans, mais celle-là, il l'a terminée, Mozart, en juin 1788, c'est-à-dire, alors 3 jours, paraît-il, avant la mort de sa fille Thérèse, bon, ce qui est pas rien. Il n'a pas eu une vie très très drôle, finalement. Et un an et demi, à peine, avant son propre décès. Il y a, dans cette symphonie en mi bémol majeur, la 39e, 4 mouvements, comme le veut les symphonies classiques. Après, bon, on va varier. Un adagio suivi d'un allegro en premier mouvement, que nous sauterons, parce que je ne peux pas vous passer l'intégrale de la symphonie pour des raisons que je vous ai déjà indiquées. Ensuite, le deuxième mouvement, alors nous allons écouter le 2, le 3 et le 4. Le mouvement est un andante con moto. Alors, bon, c'est d'une sérénité et d'une grâce toute mozartienne. Je veux pléonasme, mais je donne dans la banalité, mais enfin, excusez-moi. Ensuite, un menuetto allegretto. Alors, j'adore ce mouvement, le troisième. Hein. C'est grande énergie, ça. Assez dansant, on a envie de suivre l'orchestre, et on finit avec un allegro qui n'est pas écrit vivace, mais qui pourrait l'être. Deuxième, troisième, quatrième mouvement de la 39e symphonie de Mozart, c'est Sir Colin Davis, hein, qui était né en 27, qui est mort en 2013, l'un des grands chefs britanniques et grands chefs dans le monde, qui dirige le Sinfonia au London, un orchestre de studio fondé en 1955, et l'enregistrement date de juillet 1959.

les trois derniers mouvements, deuxième, troisième et quatrième mouvement, Andante, Menuetto et finale Allegro de la 39e symphonie, Köchel 543. Hein, vous savez, le Requiem, c'est 615 ou 16 ou 17, je ne me rappelle plus très bien. 17 peut-être. Donc nous sommes en 88. C'est l'année de Don Juan, Don Giovanni, qui n'a pas un succès fou. Ça, bon, c'est l'année, je vous l'ai dit, c'est. Le point final à 39e, c'est trois jours avant la mort d'un de ses enfants, à Mozart. Et d'après ce que je lis, les trois dernières symphonies, 39, 40 et 41, ont été écrites, alors c'est incroyable d'ailleurs, en moins de deux mois, d'après ce que je peux lire. Donc la 39e, la 40e, la sol mineure qui est connue, parce qu'elle a été reprise aussi par Valdos de los Rios, hein, entre parenthèses, et la Jupiter, la 41e, et dernière, Sir Colin Davis, dirigé, voilà, le Sinfonia au London, alors orchestre, je vous l'ai dit, de studio, il n'a pas donné de concert, fondé 4 ans avant, en 55, puisque l'enregistrement date de juillet 1959, voilà. 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